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1: 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Il est 4h en temps universel, 6h ici à Paris, l'heure d'un nouveau journal international. Le journal qui vous est présenté par Marion Kazanov. Bonjour Marion.
2: Bonjour Lisa, bonjour à tous.
1: Et à la une, les efforts... de paix à Gaza.
2: Après le Hamas, Jared Kushner a rencontré le premier ministre israélien à Jérusalem. Si l'émissaire de Donald Trump espère des progrès, il repart sans réelle avancée dans le dossier. Un poste clé toujours à pourvoir en Ukraine, celui de ministre de la Défense, alors que la Russie poursuit ses frappes. Le Parlement doit valider ou non le remplaçant proposé par Volodymyr Zelensky après le limogeage du très populaire Mykhailo Fedorov. En Zambie, le président sortant, Hakainde Hichilema, reconduit avec 60% des voix, réélection dès le premier tour, au terme d'un scrutin marqué par des heurts. Et puis l'astronaute Sophie Adnaud, à bord de la Station Spatiale Internationale, s'apprête à sortir dans l'espace. Pas le temps pour une balade ou pour admirer la Voie lactée, non. Elle devra réaliser une mission périlleuse, mais capitale. Des progrès en 30 jours à peine, c'est ce qu'espère Jared Kushner, l'émissaire américain, a rencontré hier à Jérusalem le premier ministre israélien. La veille, il s'entretenait avec le Hamas en Égypte. Selon une source israélienne, Jared Kushner et Benjamin Netanyahou se sont mis d'accord. Un général américain supervisera le désarmement du Hamas. Le désarmement du groupe islamiste à Gaza fait partie de la feuille de route américaine, mais Sarah Krakowicz, malgré ces discussions, ses espoirs de progrès, il n'y a pas de vraie avancée sur le dossier.
3: Benjamin Netanyahou a été catégorique. L'armée israélienne ne se retirera qu'une fois que le Hamas et les autres groupes armés de la bande de Gaza auront été complètement désarmés. Pour Asni Abidi, directeur du Centre d'études et de recherche sur le monde arabe et méditerranéen, il est peu probable qu'Israël fasse des concessions majeures.
4: Il y a un regain d'activité diplomatique, mais il n'est pas certain que cette activité aboutisse à un déblocage de la situation parce que les sondages ne sont pas favorables à Benjamin Netanyahou. Il est très attendu par son extrême droite et la droite religieuse. Le gouvernement israélien n'a aucun intérêt finalement à lâcher du lest.
3: Le plan du président américain Donald Trump visant à mettre fin à la guerre à Gaza reste donc pour le moment un échec pour la résolution du conflit et pour lui-même.
4: Aujourd'hui, la crédibilité de Donald Trump, elle est en berne face d'abord aux autres membres du Conseil de la paix, mais aussi la communauté internationale, parce que le premier test du Conseil de la paix, on est encore loin d'avoir terminé la première étape.
3: Loin donc aussi de l'accord que le président américain disait conclu fin juillet et qui prévoyait un retrait progressif des forces israéliennes de Gaza en fonction du désarmement du Hamas.
2: Pas d'accord en vue non plus entre les États-Unis et l'Iran, alors que les deux pays signaient il y a deux mois un protocole d'accord pour mettre fin au conflit. Au contraire, ce sont les menaces qui fusent ces derniers jours. Menaces de Donald Trump à son allié Omaneh, accusé de négocier seul avec Téhéran au sujet du détroit d'Hormuz. Menaces aussi d'attaques iraniennes si Washington ne trouve pas un accord. Ces menaces s'accompagnent sur les réseaux sociaux de rumeurs sur les capacités militaires iraniennes. La dernière en date fait état d'un tout nouveau sous-marin qui aurait été fabriqué en Iran, Grégory Genevrier.
5: Oui, tout repose sur une vidéo de 29 secondes. On y voit un sous-marin mis à l'eau pour la première fois. Pour marquer l'événement, le submersible est équipé de plusieurs bâches et guirlandes colorées. Téhéran vient de mettre à l'eau son nouveau sous-marin fabriqué en Iran, indique la légende. Sauf que tout est faux. L'armée iranienne elle-même n'a jamais communiqué sur un tel événement. Une recherche par image inversée nous a permis de retrouver l'origine exacte de ce clip. Il montre en réalité le Reigei, un sous-marin d'attaque japonais mis en service le 17 octobre 2023. Ce n'est pas la première fois que des comptes pro-iranien détourne des vidéos pour faire croire à l'émergence de nouveaux armements ultra-modernes dans le pays. Cette désinformation vise à exalter la puissance militaire iranienne et à saturer les réseaux sociaux, véritable terrain d'affrontement entre l'Iran et les États-Unis.
2: Grégory Genevrier. Les alertes aériennes ont retenti une nouvelle fois cette nuit en Ukraine. Deux personnes au moins ont été tuées dans une frappe russe à Zaporijjia, dans le sud. Ces nouvelles frappes interviennent en pleine crise politique dans le pays. Des milliers de personnes personnes ont manifesté ces dernières semaines contre le limogeage du très populaire ministre de la Défense, Mikhailo Fedorov. Et aujourd'hui, Muriel Paradon, le Parlement devra voter ou non pour la nomination à sa place du général Yevhen Mara, comme proposé par le président.
6: Les manifestations de mécontentement ont repris ces derniers jours à Kiev pour réclamer la réintégration de Mikhailo Fedorov à son poste de ministre de la Défense. Limogé lors d'un remaniement gouvernemental mi-juillet, sans motif officiel, Fedorov défendait à 35 ans une vision plus moderne de la guerre, prônant l'usage de la technologie, notamment des drones, pour éviter les pertes humaines. Après son éviction, il avait accusé le commandant en chef des armées, Oleksandr Sirski, d'avoir poussé le président ukrainien à se séparer de lui. Sirski, partisan d'une approche plus traditionnelle, a finalement été évincé à son tour. Une décision qui a un temps calmé la colère des manifestants. Fedorov est devenu populaire, il a multiplié les interventions dans les médias, faisant savoir qu'il souhaitait retrouver son poste de ministre de la Défense et rejetant toute autre proposition de la part de Volodymyr Zelensky. Le président ukrainien sort fragilisé de cette crise politique après déjà des scandales de corruption dans son entourage ces derniers mois.
2: L'Ukraine qui aurait utilisé des drones britanniques pour des frappes en profondeur sur les territoires russes. C'est ce qu'affirmait dimanche le Sunday Times. L'ambassade de Russie à Londres a prévenu que le Royaume-Uni aurait à répondre des conséquences de sa collaboration militaire avec l'Ukraine. La Russie justement visée par une nouvelle attaque de drones. 620 appareils ukrainiens auraient été lancés vers Moscou selon le maire de la capitale. La Russie où un responsable politique a été condamné à 11 ans de prison. Lev Schlossberg est vice-président du seul parti anti-guerre du pays, Yabloko. Le tribunal de Pskov, dans le nord-ouest, l'a jugé coupable hier de propos critiquant l'offensive de Moscou en Ukraine. Yabloko, dont l'appel a été rejeté par la Cour suprême hier aussi. Le parti voulait annuler son interdiction de participer au scrutin législatif de septembre. Des dizaines de personnes ont été interpellées alors qu'elles manifestaient devant la Cour suprême à Moscou. La Russie soupçonnée à nouveau dans une affaire d'espionnage en Europe. 3 personnes sont jugés aujourd'hui en Allemagne, à Stuttgart, soupçonnés d'être des agents jetables, c'est-à-dire des amateurs recrutés par des services secrets étrangers. Ces personnes auraient mené, Pascal Thibault, des opérations d'espionnage ou de sabotage.
7: 2 paquets contenant des pièces détachées automobiles avaient été envoyés depuis Cologne, en Allemagne, vers l'Ukraine, grâce à l'entreprise logistique de ce pays, Novapost. Ils contenaient également des traceurs GPS qui devaient permettre de collecter les informations sur le trajet. Dans un deuxième temps, des colis piégés devaient être envoyés. Leur explosion devait causer des dégâts importants. Ironie de l'histoire, ce sont 3 Ukrainiens qui sont accusés de ces agissements. Le parquet allemand a requis contre eux des peines allant de 2 ans et 9 mois à plus de 4 ans de prison. L'Allemagne a renforcé au début de l'année son arsenal pénal contre ces agents dits jetables. Ils sont souvent recrutés sur les réseaux sociaux et se livrent pour une modique somme à des actes d'espionnage ou de sabotage. Peu importe s'ils sont arrêtés, il sera difficile pour la justice de prouver qui est le commanditaire, même si dans ce procès comme dans d'autres, Moscou est accusé. Ces hommes savent par ailleurs peu de choses sur les services secrets russes. Leurs avocats réclament l'acquittement de leurs clients, estimant que les preuves apportées par la justice allemande sont trop minces. Pascal Thibault, Berlin RFI.
2: RFI, 6h08 à Paris et à Lusaka, en Zambie, le président Hakainde Hichilema reconduit à son poste. Selon la commission électorale, il obtient 60% des suffrages dès le premier tour de la présidentielle. Le vote se déroulait jeudi et le scrutin a été émaillé d'incidents. Son principal opposant, Brian Mundubile, recueille lui près de 38% des voix. Hakainde Hichilema est reconnu pour avoir restructuré la dette de la Zambie et rendu l'école gratuite. Au Sénégal, les députés valident une modification de la Constitution, quasi unanimité, 133 voix sur 135 pour changer plus précisément l'article 37. Le texte porté par la majorité parlementaire PASTEF impose aux plus hautes autorités une seconde déclaration de patrimoine en fin de mandat. Elle s'ajoute donc à celle déjà prévue en début de mandat. À Dakar, Pauline Le Troquier.
8: Le principe de la réforme a fait consensus dans l'hémicycle. Après un amendement du gouvernement, le texte voté hier étend l'obligation d'une seconde déclaration de de patrimoine au Premier ministre et au président de l'Assemblée nationale, en plus du chef de l'État. Leurs déclarations seront rendues publiques par le Conseil constitutionnel. Mais malgré une large adoption du texte, l'opposition parlementaire dénonce des règlements de compte politiques entre Ousmane Sonko et Bassirou Diomaye Faye. Tierno Alassane Sall est député non inscrit.
9: S'ils étaient toujours avec le président de la République, ils n'auraient pas introduit une telle proposition. C'est justement un traquenard politique, des questions politiciennes qu'ils transforment à des questions de constitution, alors même que leur seul souci, c'est de mettre des pièges sur la route du président Diomaye.
8: Pour le PASTEF, l'enjeu est d'aller au bout de cette réforme après un premier revers. Début juillet, le Conseil constitutionnel saisi par le chef de l'État avait censuré la révision de la loi suprême et avec elle, cette même disposition sur la déclaration de patrimoine. Le député PASTEF Amadou Ba appelle à une promulgation sans nouveau recours.
10: Que le changement systémique auquel nous appelions de notre vœu soit respecté. Ce serait que de la cohérence que le président promulgue cette loi et qu'il ne le diffère pas à un éventuel référendum qui, nous le savons tous, n'aura jamais lieu.
8: Les députés PASTEF attendent une promulgation de la loi avant la fin du mois d'août. Pauline Troquier, Dakar, RFI.
2: Dakar, où est arrivé tout à l'heure Patrick Vieira, l'ancien footballeur français né au Sénégal, devrait être nommé nouveau sélectionneur des Lions de la Teranga. Ce serait une première pour Vieira sur le banc d'une sélection nationale. Il a déjà été entraîneur pour les clubs de Nice, Strasbourg ou encore Crystal Palace. Et toujours en football, la FIFA licencie son numéro 3. Kevin Lamour s'était opposé à Gianni Infantino, président de l'instance mondiale du football. Il avait notamment publié un communiqué en juillet dans lequel il prenait ses distances et critiquait le projet de Gianni Infantino depuis abandonné. Projet pour ouvrir la Coupe du Monde à des investisseurs privés. On reparle football, notamment de Patrick Vieira, mais aussi du retour triomphal des Camerounaises à Yaoundé après leur sacre à la CAN féminine. Ce sera dans le journal des sports dans une demi-heure. Après 6 mois enfermée dans sa capsule, Sophie Adnot se prépare à une sortie. L'astronaute française en ce moment à bord de la station internationale, Station spatiale internationale, va sortir quelques heures dans l'espace. Elle sera la première femme française à réaliser un tel exercice en apesanteur. Un exercice qui consiste, Baptiste Couloir, à remplacer une antenne de communication défectueuse.
11: Une antenne qui permet aux astronautes de communiquer avec le centre de contrôle de la NASA basé à Houston, au Texas. 1,80 m pour 90 kg, c'est un objet volumineux qu'il va falloir dévisser et transporter grâce au bras robotique de l'ISS commandé par 2 autres astronautes à l'intérieur de la station. La chorégraphie inverse se produira au moment d'installer l'antenne de rechange.
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1: Il est 5h en temps universel, 7h ici à Paris.
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1: Bonjour à tous, ravi de vous retrouver pour 3 heures d'actualité internationale RFI Matin, avec des reportages, des chroniques et des invités, notamment ce mardi, un opposant russe en exil en France, Arnaud Pontus, l'a rencontré. Vous pourrez écouter cet entretien dans un peu plus d'une heure et un extrait dès le début de votre journal. Bonjour Arthur Ponchelet.
3: Bonjour Clotilde et bonjour à vous qui nous écoutez. Boris Nadejdine s'exprime sur notre antenne. Il n'est désormais plus possible de critiquer la politique de Poutine, assure-t-il. Pendant qu'en Russie, l'un des responsables d'un parti opposé à la guerre a été condamné à 11 ans de colonie pénitentiaire pour avoir appelé un cessez-le-feu en Ukraine. Eux avaient rencontré deux diplomates français et sont désormais en prison. En Iran, les proches de deux graphistes alertent sur leur situation. Il y a un mois, Téhéran qualifiait d'ingérence leur entretien avec des employés de l'ambassade de France. La une, c'est aussi la suite de la COP17 sur la désertification. Le parti au pouvoir en Inde qui se restructure pour tenter de séduire la jeunesse. Et puis, c'est une chorégraphie millimétrée dont elle a répété les moindres gestes. L'astronaute Sophie Adnot s'apprête à devenir la première française à faire une sortie extravéhiculaire. Elle doit réparer une antenne de la Station spatiale internationale.
1: Il a tenté de s'opposer dans les urnes à Vladimir Poutine et sa guerre en Ukraine en vain.
3: Et désormais, c'est exilé en France qu'il continue de porter son message. Boris Nadejdine est donc notre grand invité international ce matin sur RFI. Figure politique bien connue en Russie depuis plus de 30 ans, ancien député, candidat à la présidentielle en 2024. Il a été déclaré le mois dernier agent de l'étranger par le Kremlin. Pour échapper à son arrestation, il a donc fui à Paris il y a 2 semaines et ce matin, sur notre antenne, il affirme qu'il n'est plus possible de s'opposer publiquement à Vladimir Poutine.
4: Au cours de mes plus de 30 années d'activité politique, dès ma première élection en tant que député en 1990, je savais où se trouvaient les lignes rouges qu'il ne fallait pas franchir si l'on voulait rester libre en Russie et continuer à exercer une activité politique. En réalité, il y avait deux lignes rouges. On pouvait critiquer la politique de Poutine, mais on ne pouvait pas critiquer Poutine personnellement. Et on ne pouvait en aucun cas recevoir d'aide directe de l'étranger, quel que soit le type de soutien financier ou politique provenant d'États étrangers. Je n'ai pas franchi ces lignes rouges lorsque je me suis présenté à la présidence. Je me suis présenté aux élections en critiquant la politique de Poutine et en exigeant l'arrêt de la guerre. Et à l'époque, c'était possible. Aujourd'hui, la situation a considérablement changé. Il n'est désormais plus possible en Russie de critiquer la politique de Poutine. Si vous participez aux élections, vous ne pouvez pas vous présenter et vous prononcer contre la guerre. C'est une ligne rouge qui n'existait pas il y a 2 ans.
3: Entretien exclusif de Boris Nadejdine au micro RFI d'Arnaud Pontus à écouter à partir de 6h20 en universel.
1: Et cette fameuse ligne rouge, le parti russe Yabloko semble l'avoir franchie.
3: Cette formation politique opposée à la guerre a interdiction de participer aux législatives sur décision de justice. Plusieurs dizaines de ses partisans réunis hier devant la Cour suprême de Moscou ont été interpellés alors qu'ils protestaient justement contre cette décision. Dans une autre procédure, le vice-président du parti, Lev Schlossberg, a lui été condamné à 11 ans de colonie pénitentiaire. La justice lui reproche entre autres d'avoir opéré des actions publiques visant à discréditer l'armée russe. RFI Moscou, Jean-Didier Revoy.
5: Une semaine après l'exclusion de Yabloko des législatives de septembre, le vice-président du seul parti critique de l'opération militaire spéciale, comme on l'appelle en Russie, a été très lourdement condamné. Lev Schlossberg passera en effet 11 ans et 1 mois en colonie pénitentiaire. Son crime, avoir appelé à un cessez-le-feu rapide en Ukraine lors d'un débat vidéo, doublé de la diffusion de fausses informations sur la guerre, lors d'un partage sur sa chaîne Telegram. Lors de sa dernière prise de parole, Lev Schlossberg a clamé son innocence. Il s'est dit victime d'un procès politique et a répété son appel à un cessez-le-feu immédiat. Il a en outre fait remarquer que les cimetières s'étendaient désormais bien plus vite que les écoles, les maternités et les jardins d'enfants, lançant à la juge « Je vous plains, votre honneur, vous devrez vivre avec cela ». Cette sentence confirme donc la mise hors jeu de toute voix s'opposant aux opérations que l'armée russe mène en Ukraine. En juin dernier, Maxime Krouglov, un autre cadre du parti, avait été condamné à 7 ans de colonie pénitentiaire pour des raisons similaires. Jean-Didier Revoin, Moscou, RFI.
3: Et sur le front de la guerre, justement, au moins deux personnes ont été tuées cette nuit dans une attaque russe contre la ville de Zaporijjia dans le sud de l'Ukraine. Le maire de Moscou affirme, lui, que plus de 600 drones ukrainiens ont été lancés vers la capitale russe.
1: 4 heures de discussion pour dissiper les malentendus.
3: C'est ainsi que Jared Kushner a résumé sa rencontre hier avec Benjamin Netanyahou en Israël. L'émissaire de Donald Trump s'attend à ce que le désarmement du Hamas débute d'ici 30 jours. Les deux hommes sont d'accord pour qu'un général américain soit en charge du désarmement du mouvement islamiste palestinien. Mais le premier ministre israélien a été catégorique. L'armée israélienne ne se retirera de Gaza qu'une fois que le Hamas et les autres groupes armés auront été complètement désarmés. On sera en ligne avec notre correspondante à Jérusalem dans une heure.
1: Jared Kushner qui évoque aussi des discussions très positives et animées entre les États-Unis et l'Iran.
3: Même s'il concède qu'il n'y a pas beaucoup de confiance entre Washington et Téhéran, le président Trump va se montrer très patient, assure son gendre, qui promet que le locataire de la Maison Blanche conclura le bon accord quand celui-ci sera prêt.
1: L'Iran, où deux diplomates français ont par ailleurs été déclarés persona non grata.
3: Il y a tout juste un mois, ces deux employés de l'ambassade de France avaient rencontré deux graphistes iraniens. Ils avaient ensuite été détenus pendant plusieurs heures, interrogés pour ce que Téhéran qualifie d'ingérence. Ils ne sont donc pas autorisés à revenir à Téhéran. Sara Krakowicz, de leur côté, les deux artistes iraniens sont toujours incarcérés.
6: C'est un communiqué rédigé par les amis et proches des deux graphistes iraniens, Aria Kassae et Elina Hilou, qui rapporte les faits. Le 19 juillet dernier, deux diplomates français de l'équipe culturelle de l'ambassade de France en Iran sont arrêtés, puis relâchés. Avec eux se trouvaient les deux artistes iraniens. Ils sont eux aussi arrêtés et n'ont pas été relâchés depuis, selon le communiqué. La raison de leur rencontre, un rendez-vous de travail lié à l'action culturelle de l'ambassade de France à Téhéran. Mais pour le ministère iranien du renseignement, il s'agissait, je cite, d'un rendez-vous secret lié à un projet d'infiltration et d'ingérence de la France en Iran qui vise à préparer le terrain pour une action de la France contre l'indépendance de l'Iran. Les proches de Aria Kassae et Elina Hilou, eux, demandent que les accusations précises retenues soient rendues publiques, exigent l'accès des artistes à un avocat indépendant et des garanties de sécurité. Les deux diplomates français ayant en partie assisté à l'arrestation des deux artistes, leurs proches demandent aux autorités françaises de prendre la parole sur le déroulé de l'événement.
3: Sara Krakowicz.
1: 5h07 TU, un peu de répit sur le fond des incendies en Europe.
3: En Belgique, la pluie a prêté main forte aux pompiers qui luttent toujours contre le brasier dans une forêt de l'est du pays. L'incendie en Aragon, dans le nord de l'Espagne, est lui stabilisé. Feu maîtrisé aussi sur l'île grecque de Salamine, près d'Athènes, où plus de 600 personnes ont été évacuées par bateau. En France, les mesures de soutien aux régions sinistrées par les flammes pourraient dépasser les 100 millions d'euros. Un rappel du coût exorbitant du changement climatique.
1: La mobilisation de fonds pour restaurer notre planète, c'est justement au cœur de la COP17 sur la désertification qui s'est ouverte hier en Mongolie.
3: Objectif, enrayer la dégradation des sols, alors que chaque année 100 millions d'hectares de terres saines deviennent improductives. Le continent africain est en première ligne face à la désertification, en particulier les pays du Sahel. Ainsi, en Mauritanie, 80% du territoire est désertique ou semi-désertique. Plusieurs ONG mènent des actions pour restaurer les sols. Correspondance à Nouakchott, Moussa Oumar Bari.
7: Dans la région de Brakna, AOCDB, coordinatrice de la plateforme verte des femmes, a initié plusieurs femmes à la protection de l'environnement.
8: La lutte contre la désertification, elle est de nos priorités. Nous, les femmes, on n'acceptera pas que nos forêts soient détruites.
9: La déforestation a un effet catastrophique.
7: Mohamed Souleymane Mahra, président de l'association SOS Oasis.
9: Parce que le désert avance à grands pas, malgré les efforts du ministère de l'Environnement actuel.
7: De son côté, l'ONG Pro Environnement, dont Ahmed Salem Deida est le secrétaire général, prévoit plusieurs activités.
10: Nous intervenons dans certaines communes où les effets de l'avancée des dunes et de la dégradation sont fortement ressentis. Et nous avons mis en place des projets que nous allons proposer au ministère de l'Environnement et aux partenaires de développement.
7: La Mauritanie vient de lancer une campagne de semis aériennes. 3 tonnes de grains ont été dispersées dans 9 régions. Moussa Oumar Berry, Nouakchott, RFI.
3: L'actualité africaine ce mardi, c'est aussi la réélection au premier tour d'Hakainde Hichilema en Zambie. La commission électorale a dévoilé les résultats tard cette nuit. Il récolte environ 60% des suffrages face à son principal concurrent Brian Mundubile. Non, les exercices militaires avec les États-Unis ne visent pas à attaquer la Corée du Nord. La mise au point ce matin de la présidence sud-coréenne, 24 heures après la décision de Donald Trump de réduire la participation de son pays à ses exercices annuels. Trop coûteux, dit le président américain, qui met aussi en avant ses bonnes relations avec la Corée du Nord.
1: Reconquérir la jeunesse après la mobilisation des étudiants en Inde, le parti au pouvoir se restructure.
3: Le BJP éclaboussé par les manifestations du parti des cafards, ce parti satirique porté par la Gen Z. La formation de Narendra Modi tente donc de se relancer, Abdoulaye Rally, et pour cela, elle remanie ses instances dirigeantes.
11: Cette recomposition des instances du BJP traduit d'abord un changement de méthode. Après la mobilisation du parti des cafards et de la génération Z, le pouvoir indien tente de reconquérir une jeunesse devenue plus critique et revendicative. Premier signal donc, Amit Malviya quitte après 11 ans la tête de la puissante machine numérique du parti. Il est remplacé par Deepak Maske, s'étant spécialiste des données électorales. Le numérique reste central, mais le BJP semble vouloir mieux l'articuler avec le travail politique de terrain. Deuxième signal, le retour de plusieurs figures politiques régionales expérimentées. Le parti cherche à réinjecter de l'expérience, des relais régionaux et une capacité de mobilisation électorale. Troisième signal, l'ancienne star des séries télévisées, Smriti Irani, est de retour. Un choix tourné vers les femmes. Enfin, la presse indienne évoque aussi un mini remaniement ministériel dans cette tentative du BJP de Narendra Modi de reprendre la main face à la contestation sociale. Abdullah Eradi, New Delhi, RFI.
3: Et puis elle va flotter dans le vide intersidéral pendant plus de 6 heures. Sophie Adno s'apprête à devenir la première française à effectuer une sortie extravéhiculaire. L'astronaute va sortir de la Station Spatiale Internationale pour réparer une antenne de communication. Une sortie qui n'a rien d'une promenade de santé. Elle s'est entraînée pendant des mois et répétée chaque mouvement. Aura-t-elle tout de même le temps de profiter de l'incroyable vue à 400 km au-dessus de nos têtes? Pas sûr, selon son entraîneur Hervé Stévenin.
12: Vous voyez la Terre en dessous, 400 km en dessous. Vous flottez dans le scaphandre flotte dans l'espace. Cette combinaison de sensations de je flotte dans le scaphandre, combinée avec le fait que la Terre est 400 km en dessous, c'est pas très confortable. Des alarmes qui se mettent en place dans le cerveau en disant attention, tu vas tomber, c'est dangereux, quoi. Donc ça, c'est quelque chose qu'ils doivent maîtriser. Puis il y a tout au long de la sortie circulaire cette pression qui consiste à ne pas faire d'erreur, ne pas perdre d'outils, ne pas se mettre en danger, ne pas dégrader un équipement. Si vous perdez un outil et qu'il part dans l'espace, non seulement vous ne pouvez plus travailler avec cet outil, donc par exemple dans ce cas-là, l'antenne ne pourrait pas être réparée, mais aussi l'outil va partir loin de la station, il reviendra, ils auront le point où ils sont séparés qui sera un point de partage entre les deux orbites, et il peut revenir comme un projectile et endommager la station et mettre la vie de l'équipage en danger. Donc je pense que
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2: Il est 6h en temps universel, 8h ici à Paris.
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2: Le journal international. Bonjour Marion Cazanov.
4: Bonjour Clotilde Dumais.
2: À la une, la mission déblocage de Jared Kushner.
4: L'émissaire américain a tenté de lancer la deuxième étape du plan de paix pour Gaza. Israël n'a toujours pas validé la feuille de route de Washington. Contrairement au Hamas, qui, on va l'entendre, n'a de toute façon pas d'autre choix. En Zambie, le président Hakainde Hichilema reconduit à son poste. Il remporte la présidentielle dès le premier tour avec 60% des voix. Dans ce journal également, la crise politique continue en Ukraine. Plus d'un mois après le limogeage du populaire ministre de la Défense. Le nom d'Angélique Kidjo, bientôt gravé sur le Hollywood Boulevard, la chanteuse béninoise va avoir droit à son étoile, comme près de 5000 autres artistes du monde entier, mais elle sera la première musicienne africaine à obtenir cette reconnaissance.
2: Et puis en football, les barrages pour la Ligue des Champions, une signature très attendue au Barça, tout cela on va en reparler dans le journal des sports juste après cette édition. Jared Kushner part donc de Jérusalem sans certitude.
4: Mais avec des espoirs pour la mise en place de la seconde phase du plan de paix à Gaza. Espoir de progrès d'ici 30 jours, dit l'émissaire américain après sa rencontre hier avec le premier ministre israélien Benjamin Netanyahou. Selon une source israélienne, ils se sont mis d'accord. Un général américain supervisera le désarmement du Hamas à Gaza. Mais Benjamin Netanyahou n'a toujours pas validé officiellement la feuille de route américaine. Le Hamas, lui, a donné son feu vert et il y a plusieurs jours déjà. Frédéric Misselin, vous êtes notre correspondante à Jérusalem. Frédéric, il faut dire que le Hamas n'a pas vraiment d'autre option.
5: Le Hamas répète qu'il est prêt à accepter un désarmement. Khaled El-Guindi est chercheur au Quincy Institute à Washington et il n'est pas étonné. Après le massacre du 7 octobre, le mouvement islamiste a été très affaibli par 3 ans de guerre à Gaza.
6: En réalité, le Hamas n'a pas le choix. Il s'intéresse donc aujourd'hui à la façon dont ce désarmement va s'organiser.
5: Discuter sur les modalités, Ahmed Koussaï est un professeur de sciences politiques palestinien. Il enseigne à l'université Al-Quds à Ramallah et il assure que la logique du mouvement islamiste est basée sur le pragmatisme.
7: Aujourd'hui et pour au moins les 5 à 10 prochaines années, la population de Gaza n'est pas prête à une reprise du conflit. Ça veut dire pour le Hamas que sa résistance armée est gelée. C'est une mesure tactique et non une mesure de fond car ils savent que Netanyahou va bloquer et mettre des obstacles.
8: More obstacles in front of Hamas.
5: Ahmed Koussaï souligne que la question du désarmement est majeure pour le mouvement.
7: Si le Hamas renonçait à la résistance armée, cela signifierait qu'il remettrait en cause l'un des principes fondamentaux de son identité et je ne pense pas que le Hamas soit actuellement prêt à aborder ces questions.
5: Le Hamas est de facto confronté à une autre interrogation entre la branche politique et la branche militaire. Qui prend aujourd'hui les décisions ?
4: Frédéric Misselin à Jérusalem. Le premier ministre israélien, lui, affiche une position ferme donc pour rassurer ses alliés à 2 mois des législatives. Selon les sondages, son parti, le Likoud, pourrait perdre des sièges à la Knesset. L'Assemblée, le Likoud, organisait justement hier une primaire pour désigner les candidats pour ces élections du 27 octobre. On en reparle dans une heure. On sera en direct de Jérusalem.
2: On connaît les résultats en attendant d'un autre scrutin, celui de la présidentielle en Zambie.
4: Hakainde Hichilema l'emporte dès le premier tour avec 60% des voix. Le président sortant reconduit donc face à son principal rival, Brian Mundubile, qui a lui obtenu 38% des suffrages. Ce sont les chiffres donnés cette nuit. Vincent Dublanche, bonjour.
9: Bonjour.
4: Chiffres donnés par la commission électorale un peu plus de 4 jours après le vote.
9: Oui, il était à un peu plus de 00h30 en temps universel, 2h30 à Lusaka. Et enfin, la présidente de l'institution prend la parole, Mongala Zalumis, qui valide la réélection pour un deuxième mandat d'Hakainde Hichilema avec un peu plus de 2 965 000 voix, dit-elle. L'ancien ministre et principal opposant, Brian Mundubile, récolte lui un peu plus d'1 855 000 bulletins. Les 12 autres candidats à la présidentielle de jeudi dernier en Zambie se partagent les miettes. Hakainde Hichilema s'est tout de suite félicité sur sa page Facebook. Pour lui, cela montre au monde ce qu'est la Zambie, je cite, une nation pacifique, démocratique et qui règle ses différends par le bulletin de vote. Référence peut-être à la forte tension qui a régné juste après le scrutin, notamment vendredi, quand les forces de l'ordre zambiennes ont fait une descente au domicile de son principal adversaire. 6 personnes qui s'y trouvaient ont été arrêtées. Brian Mundubile, qui l'a dénoncé sur ses réseaux sociaux, hier, dès avant la publication officielle des résultats, il promettait d'utiliser, je cite, toutes les voies légitimes et constitutionnelles pour obtenir justice.
4: Cette précision signée Vincent Dublange.
2: Dans l'actualité également, Marion, ce serait l'attaque la plus importante sur Moscou depuis 2 ans.
4: 620 drones lancés vers la capitale cette nuit, c'est ce que dit le maire de la ville, Sergueï Tobianine. 3 personnes ont été blessées dans la région. Un drone a touché notamment un entrepôt de Wildberries, entreprise de commerce en ligne russe. L'Ukraine, de son côté, déplore 2 morts au moins dans une frappe russe la nuit dernière à Zaporijia. Des frappes quotidienne toujours, alors qu'un poste clé reste vacant en Ukraine, celui de ministre de la Défense. Le président Volodymyr Zelensky a limogé il y a un mois le très populaire Mikhailo Fedorov. De nombreux Ukrainiens manifestent régulièrement pour réclamer son retour et Emmanuel Chaz, il faudra encore attendre un peu pour qu'un remplaçant soit nommé.
10: À Kiev, on s'attendait à ce que la première tâche des députés en cette rentrée parlementaire serait de confirmer les nominations présidentielles à la tête des ministères de la Défense et des Affaires étrangères. Ces postes sont occupés à titre provisoire depuis la mi-juillet par Yevhen Mara et Andriy Sibia. Or, Volodymyr Zelensky n'a pas encore soumis officiellement des candidats à la Rada. Selon les médias ukrainiens, les voix pour ne seraient pas assez nombreuses pour confirmer la nomination de Yevhen Mara, un major général à la tête des services de renseignement avant de prendre la place de Mikhailo Fedorov à titre provisoire et stratège respecté. Or, constitutionnellement, un militaire ne peut pas faire partie du gouvernement et du côté du peuple, des milliers de personnes continuent de manifester tous les jours pour le retour de Mikhailo Fedorov à la Défense, une revendication difficile à ignorer pour certains parlementaires, y compris au sein du parti présidentiel. Mais si le peuple a obtenu le départ d'Oleksandr Sirski à la tête de l'armée, Volodymyr Zelensky n'a pas donné de signe en faveur de son ex-ministre de la Défense. Emmanuel Chaz, qui est RFI.
4: En Russie, une figure politique condamnée à 11 ans de prison, Lev Schlossberg, du parti anti-guerre Yabloko, a été reconnu coupable de critiques contre l'offensive russe en Ukraine. Il était jugé dans le nord-ouest, dans la ville de Pskov. Hier également, la Cour suprême russe a rejeté l'appel de Yabloko. Le parti voulait annuler son interdiction de participer aux législatives de septembre. Des dizaines de personnes ont été interpellées alors qu'elles manifestaient devant la Cour suprême à Moscou.
2: Oui, le Kremlin qui étouffe peu à peu chaque fois dissidente. On en entendra une justement de voix dissidente après le journal, celle de l'opposant Boris Nadejdine, exilé désormais en France, arrivé à Paris au début du mois. Il répondra aux questions d'Arnaud Pontus dans une quinzaine de minutes. En attendant, il est 14h08 à Oulan-Bator, la capitale mongole où se poursuit la COP17 sur la désertification.
4: Et sur fond de canicule et de sécheresse à répétition un peu partout sur la planète, cette réunion des Nations Unies a pour but de chercher des solutions, des financements contre ce phénomène lié notamment au changement climatique. Et l'une des solutions, justement, Igor Strauss, ça pourrait être le pastoralisme.
11: Pendant de nombreuses années, le pastoralisme a été perçu comme une pratique nocive pour l'environnement qui contribuait à la dégradation des sols. Serena Ferrari, chercheuse au CIRAD.
12: Historiquement, le pastoralisme a été un système d'élevage de vie qui a été marginalisé parce qu'il était considéré différent. Et les éleveurs, les communautés pastorales se sont retrouvées de plus en plus dans des zones peu fertiles et de plus en plus difficiles à vivre. Donc, évidemment, eux, ils perçoivent la désertification beaucoup plus que les autres populations parce que déjà, ils vivent dans des conditions très dures, comme le Sahel. Donc, pour eux, la désertification, c'est vraiment un enjeu.
11: Pendant que les éleveurs étaient rejetés vers les marges, les agriculteurs accaparaient les sols les plus fertiles sans se rendre compte des bienfaits du pastoralisme. Serena Ferrari.
12: Le pastoralisme contribue à la restauration des terres, à la fertilisation des sols, à la séquestration de carbone. Et voilà, les décideurs politiques ne savent pas ça toujours. Donc, c'est ça l'enjeu surtout pour nous, les chercheurs, de montrer les évidences.
11: La COP17 en Mongolie devrait permettre une reconnaissance tardive des apports du pastoralisme pour les écosystèmes fragiles des zones arides et semi-arides.
4: Igor Strauss, et la sécheresse continue de gagner du terrain sur la planète. Les fleuves sont à sec, comme le Danube en Europe, le Colorado aux États-Unis, et à cause de cela, justement, les deux plus grands réservoirs du pays sont au plus bas. Un été marqué aussi par de nombreux incendies. Le plus dévastateur en France a ravagé le mois dernier 42 000 hectares en Gironde, dans le sud-ouest. Le Premier ministre s'est rendu sur place hier. Sébastien Lecornu a été hué par la population du Porge. C'est la ville la plus sinistrée, Antoine Ellis.
13: Honteux, c'est ce que scandent ces habitants du Porge à l'arrivée du Premier ministre. Ils estiment que le gouvernement les délaisse et ne les consulte pas assez. Une colère que comprend le maire Martial Zaninetti.
14: Moi, je suis dans la construction aujourd'hui. J'ai besoin du gouvernement pour avancer et pour aider le village. Je comprends et j'entends la colère, la manière dont elle s'exprime par de mes administrés également. Il y a une partie de la population qui attend des réponses pour comprendre ce qui s'est passé. La demande des administrés est complètement légitime, en tout cas.
13: 10 millions d'euros d'aide pour la Gironde ont été annoncés. Des permis de construire accordés plus rapidement. Le maire du Porge attend la mise en application concrète de ces mesures.
14: Il y a pas mal d'annonces qui vont dans le bon sens, qui sont encore à travailler. Il y a encore du boulot. Il faut aussi maintenant que l'on déchiffre tout ce qui a été annoncé, qu'on le décortique et qu'on le mette en phase avec nos besoins de territoire.
13: Selon Martial Zaninetti, la reconstruction ne débutera vraiment qu'à la fin de l'automne.
4: Antoine Ellis. L'astronaute française Sophie Adnaud, à bord de la Station Spatiale Internationale, s'apprête à sortir dans l'espace. Pas le temps pour une balade ou pour admirer la Voie lactée, non. Elle devra réaliser une mission périlleuse mais capitale, le remplacement d'une antenne de communication défectueuse. Elle sera la première femme française à réaliser un tel exercice en apesanteur.
2: On vous expliquera tout ça un peu plus longuement dans le prochain journal international dans une heure. D'ici là, il faudra bien regarder où l'on marche si on déambule sur le mythique Hollywood Boulevard.
4: Oui, parce qu'Angélique Kidjo a droit à son étoile sur le Walk of Fame, l'allée des célébrités. Elle sera inaugurée, cette étoile, tout à l'heure. La diva béninoise est la première musicienne africaine à obtenir cet hommage, cette reconnaissance. Un de plus, donc, pour récompenser une carrière exceptionnelle, Olivier Roger.
15: C'est la 2854e étoile qui sera posée sur le Hollywood Boulevard, précisément à hauteur du numéro 7011, juste en face du célèbre hôtel Roosevelt. Cette étoile en granit rose appartiendra cet après-midi à Angélique Kidjo, qui le mois dernier ne cachait pas son émotion de recevoir un tel hommage. C'était au micro de RFI Musique.
16: Je suis très honorée et aussi très touchée. C'est une porte qui s'ouvre pour mon continent. Ce continent que je porte depuis des années, pour les jeunes, la jeune génération d'artistes qui arrivent aujourd'hui. Et j'espère que ça va s'ouvrir aussi à d'autres continents.
15: Du haut de son ciel étoilé, la star peut désormais contempler une carrière incomparable. Angélique Kidjo a débuté à l'âge de 6 ans dans la troupe de théâtre de sa mère, avant d'entamer à l'adolescence une carrière de chanteuse. La France dans les années 80, l'Amérique 10 ans plus tard, lorsqu'elle signe sur le label Island Record de Chris Blackwell. L'homme qui a découvert Bob Marley va propulser Angélique Kidjo au sommet de la world music. Mais c'est à elle seule et à sa capacité à fusionner toutes les musiques, pop, jazz, funk et style traditionnel, qu'Angélique Kidjo doit son succès et surtout sa longévité. Les plus grandes stars se sont battues pour chanter avec elle. Citons juste Tina Turner, Herbie Hancock, Toumani Diabaté ou encore Yemi Alade.

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7: Bonjour et bienvenue dans Du poil sous les bras. Alors on va faire un petit jeu pour commencer l'émission aujourd'hui, j'adore les jeux. Je vais vous poser des questions et vous allez essayer de répondre dans votre tête. Allez, c'est parti. Qu'est-ce qui produit chaque année environ 33 000 personnes handicapées en France? Oui, je sais, c'est pas évident comme question pour commencer l'émission. Alors, je répète la question. Qu'est-ce qui produit chaque année environ 33 000 handicapés en France? Eh bien, c'est les accidents du travail, bien sûr. Et oui, quand ils ne tuent pas, ils laissent de lourdes séquelles. La France est très bien classée dans la production sociale de handicap. Et parfois, les travailleurs meurent carrément. Et d'ailleurs, accrochez-vous, il y a environ 3 morts par jour à cause du travail en France. Les chiffres de 2022, c'est 2 morts par jour si on ne compte que les salariés du privé. Mais il faut ajouter les professions libérales, le service public, les auto-entrepreneurs, les non-déclarés, etc., etc. Et au-delà de tout ça, les personnes atteintes de maladies professionnelles qui vont mourir peut-être, mais en décalé, souvent quand elles sont à la retraite, et souvent donc non comptabilisées dans les morts du travail. Allez, une deuxième question plus facile. Qu'est-ce qui a tué 100 000 personnes en France dans le cadre du travail ? L'amiante, bien sûr. Bon, c'était facile. Enfin, c'est pas que l'amiante, hein. Ce sont aussi, et beaucoup, des entreprises du coup, des patrons, des décideurs, qui, alors même que les risques étaient connus, ont parfois sciemment laissé des personnes continuer à être exposées à l'amiante. Alors évidemment, la troisième question coule de source. Est-ce que le cas de l'amiante a changé la donne en France? Eh bien non, les accidents du travail stagnent depuis 20 ans, rien ne s'améliore, et du côté des maladies professionnelles, idem, hein, rien ne change, ou presque. Alors il faut bien séparer les accidents de travail, qui sont des accidents, ça arrive, même si parfois c'est évident que ça va arriver et qu'on aurait pu mettre en place des choses pour les éviter, hein, bien comprendre que les accidents du travail, ce sont des accidents dus au travail, voilà, il n'y a pas de hasard. Donc il y a d'un côté les accidents dus au travail et de l'autre les maladies professionnelles qui ne sont souvent pas du tout liées à un accident. Parce que l'exposition des travailleurs à des produits toxiques est souvent liée au cadre normal de l'activité. Voilà, on meurt par le travail, mais non plus au travail. On meurt après, hein, avec les maladies professionnelles, c'est souvent un peu plus tard. Vous voyez la nuance, voilà. Il faut bien saisir, hein, la différence entre les accidents du travail et les maladies professionnelles. Allez, encore une petite question pour vous mettre dans le bain de cette émission. Combien de cancers chaque année en France sont d'origine professionnelle? Ah, vous l'aviez celui-là, non? Allez, au bas mot, 80 000 cancers sont dus chaque année en France, au travail, au fait d'être exposé à des produits toxiques dans le cadre de son travail. Le cancer est la première cause de mortalité par le travail. Voilà, les chiffres que je viens de vous donner sont un peu flippants. Heureusement, pour en parler, j'ai rencontré à Paris, quartier Belleville, une personne passionnante qui a réussi à me faire sourire alors même qu'on a parlé cancer professionnel pendant une heure. Les gens comme elle sont précieux.
8: Alors les gens comme moi, ce sont des gens qui doutent, comme dirait Anne Sylvestre, ce sont des gens curieux, des gens qui posent plein de questions, qui embêtent les gens avec toutes leurs questions. C'est des gens qui aiment bien carburer au thé Gourus ou Earl Grey. Et c'est des gens qui se prennent un peu trop la tête et des fois ils aimeraient bien se reposer le cerveau. Après, c'est les gens comme moi, c'est des gens qui rigolent souvent bêtement parce que... voilà quoi. Les gens comme moi, c'est des gens qui ont du mal à parler d'eux. Voilà.
7: Ah, peut-être qu'elle a du mal à parler d'elle, mais elle a très bien su faire parler des travailleurs, des familles de travailleurs, plein de personnes rencontrées dans le cadre d'une enquête sur les cancers professionnels.
8: Alors bonjour, je m'appelle Anne Marchand, je suis sociologue et historienne à l'Université Sorbonne Paris Nord qui se situe à Bobigny en Seine-Saint-Denis. Donc je m'intéresse beaucoup aux questions de santé au travail, plus particulièrement les cancers professionnels, mais j'ai élargi un petit peu mes travaux aux questions de santé publique, de santé environnementale. J'aime bien interroger un petit peu les frontières qui existent historiquement construites, juridiquement construites, entre santé publique, santé au travail, santé environnementale, pourquoi elles sont en tension, pourquoi il y en a qui éliminent les autres, pourquoi la santé au travail, c'est finalement quelque chose qui est assez relégué par rapport à la santé publique, pourquoi c'est pas le ministère de la Santé qui s'en occupe, mais le ministère du Travail, pourquoi c'est souvent géré de façon paritaire entre les représentants de syndicats de salariés et les représentants de syndicats d'employeurs, et pourquoi on autorise finalement des choses au travail pour les salariés, les travailleurs, les travailleuses, qu'on n'autoriserait pas en dehors du travail.
7: Anne Marchand est sociologue donc, et historienne, membre du groupement d'intérêt scientifique sur les cancers d'origine professionnelle, le GISCOP de Seine-Saint-Denis, dans le 9-3. Et elle est aussi l'autrice du livre « Mourir de son travail aujourd'hui, enquête sur les cancers professionnels », un livre paru aux éditions de l'Atelier en 2022. Alors le titre du bouquin fait pas rêver, je vous l'accorde, hein, mais c'est hyper intéressant. D'abord parce qu'il s'agit de la restitution d'un travail très sérieux et très complet, et ensuite parce qu'Anne Marchand présente très clairement et factuellement un sujet assez complexe. C'est un livre à mettre entre les mains des travailleurs, des salariés, des médecins, super important, il y a tout un passage là-dessus. Et pour celles et ceux qui n'aiment pas lire, eh bien vous avez de la chance. Anne est l'invitée du jour dans Du poil sous les bras. Ah, le monde est quand même bien fait, hein. Allez, vous allez pouvoir l'écouter dans un instant.
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7: Les cancers professionnels, c'est la première cause de décès par le travail en Europe. Et pourtant, la suppression des produits toxiques ne pose à l'ordre du jour gouvernemental. Les travailleurs n'ont souvent pas connaissance qu'ils travaillent au contact de produits toxiques. J'en profite pour préciser que j'utilise beaucoup le masculin dans cette émission, hein, travailleurs, ouvriers, car ce sont principalement des hommes qui ont été concernés par le passé. Et dans l'enquête, même si on y reviendra, les femmes ont elles aussi été très concernées par des cancers professionnels et le sont de plus en plus. Alors on va parler travail ou santé aujourd'hui à votre avis ? Et oui, moi je ne m'étais pas fait la remarque hein, que c'est le ministère du Travail qui gère la santé, mais au travail.
8: Non, mais s'intéresser au travail d'abord, s'intéresser au travail, c'est s'intéresser à quelque chose qui a une place extrêmement importante dans nos vies, hein. C'est ce qui nous définit socialement aussi, c'est ce qui nous permet de nous épanouir souvent. Mais le travail, il tue aussi, on le sait, parce qu'il y a un nombre d'accidents du travail mortels. On en parle assez peu encore, on en parle un peu plus maintenant, surtout depuis le travail un peu de recension systématique de Mathieu Lépine, surtout depuis qu'une association de familles de victimes s'est construite. Mais on garde toujours... reste davantage invisible la question des morts par le travail, qui sont des morts à petit feu, et des morts notamment liées aux produits chimiques, aux toxiques, à ce qu'on appelait de façon très claire, fin 19e, 20e, les poisons industriels, et qui empoisonnent à petit feu les gens qui sont à leur contact au travail. Et donc s'intéresser au cancer professionnel, c'est s'intéresser aux modalités de reconnaissance de la part du travail dans l'épidémie de cancer. C'est s'intéresser aux modalités par lesquelles un cancer peut être reconnu professionnel. Et c'est surtout s'intéresser à tout ce qui fait obstacle, en fait, à cette reconnaissance. Et l'absence de reconnaissance crée de l'invisibilité des cancers professionnels. C'est-à-dire que pour le plus grand nombre, un cancer n'est pas relié au travail. Et donc, tant qu'on pense qu'il n'est pas relié au travail, tant qu'on ne sait pas qu'il peut être lié au travail, bah, la prévention de ces choses-là ne peut pas avancer. C'est-à-dire qu'on ne peut pas se dire on va éliminer à la source les cancérogènes au travail, de la même façon qu'on nous dit que les cancers sont évitables à 40% si on ne fume plus, on ne boit plus, on bouge plus, si on mange mieux. On pourrait considérer que les cancers du travail sont eux aussi évitables à condition qu'on se pose la question des toxiques au travail. Et c'est d'autant plus intéressant de se la poser que souvent ces toxiques du travail se retrouvent ensuite dans l'environnement et contaminent les riverains, contaminent les femmes, les enfants, les personnes âgées, les sols, l'eau, les airs, etc.
7: « Et oui, s'intéresser à ce qui tue les travailleurs, c'est forcément s'intéresser à ce qui tue bien au-delà. Non seulement le travail vous intoxique, mais il peut aussi rendre malade votre femme ou votre enfant si vous rentrez à la maison avec du produit toxique sur vous. Et puis quand une entreprise utilise des produits toxiques, à un moment ou à un autre, elle s'en débarrasse. Donc je laisse votre imagination lister toutes les possibilités de dommages collatéraux. Alors puisque le travail est aussi important, pourquoi y a-t-il aussi peu de visibilité sur les maladies professionnelles ? Comment expliquer le décalage entre les connaissances que l'on a de ce qui tue et la situation de laisser faire, voire de laisser mourir ?
8: Alors je pense qu'il y a plusieurs raisons. Il y a, d'une part, on voit bien, selon les mouvements sociaux, selon les moments, vient sur le devant de la scène, ça a été à un moment donné les victimes de l'amiante, une mobilisation sociale des victimes de l'amiante, ça a été les suicides à France Télécom, c'est les risques psychosociaux, aujourd'hui c'est toute la question du travail pressé, la question du sens du travail. La question des liens entre travail et santé, elle est posée quand même depuis plusieurs années, de plus en plus. Elle l'a été à d'autres moments dans l'histoire. Hein. Autour de mai 68, elle l'a été posée très fort. Il y a eu de forts mouvements pour l'amélioration des conditions de travail, avec l'idée, avec le slogan « Ne plus perdre sa vie, à la gagner ». Donc ça a conduit à des nouvelles lois pour l'amélioration des conditions de travail, des lois de prévention, etc., etc. Et puis régulièrement, il y a des moments historiques qui reviennent où on voit bien là, depuis quelques années, comment on détricote le code du travail, comment on supprime des instances qui étaient des instances qui étaient extrêmement utiles aux salariés pour justement interroger les conditions de travail. Là, je parle des comités d'hygiène, de sécurité des conditions de travail. Comment on intensifie le travail, comment on divise les collectifs de travail, comment finalement tout ce qui s'était construit lentement au fil du 19e et surtout du 20e, qu'on appelle la société salariale, avec tous les droits et la protection sociale qui vont avec, sont au fur et à mesure détricotés. Donc ça, c'est déjà une réalité du travail. Et au milieu de tout ça, la question des cancers, elle a du mal à s'imposer. Parce que le cancer, il survient des années après avoir été exposé. Donc c'est pas un risque immédiat, c'est une maladie à effet différé. Et donc, quand on rencontre des gens qui sont exposés à des poisons industriels dans leur travail, ils sont exposés en général à tout un cumul d'autres choses. Et en général, ils vont s'emparer ou ils vont percevoir ce qui est le plus grave, ce qui les touche en premier, ce dont ils voient l'effet tout de suite. Que ça soit les doigts coupés avec les presses, que ça soit les allergies, que ça soit les problèmes de bruit, les problèmes de vue, les problèmes justement de dépression, tout ça ils le voient. Mais ce qu'ils ne voient pas, c'est comment le produit avec lequel ils sont en contact dans leur activité habituelle de travail va peu à peu transformer à bas bruit dans leur corps leurs cellules et arriver à un cancer des années plus tard. C'est aussi pour ça que c'est invisible, parce que entre un cancer du travail et un cancer qui ne l'est pas, on n'arrive pas à faire la différence médicalement et scientifiquement. On ne peut pas ouvrir un cancer du poumon et se dire qu'est-ce que c'est là ? Est-ce que c'est de l'amiante ? Est-ce que c'est des échappés ? Est-ce que c'est du tabac ? Est-ce que c'est je ne sais quelle autre substance qui serait extérieure au travail ? On ne peut pas faire ça, parce qu'un cancer, c'est une maladie qui est multifactorielle. Et médicalement, scientifiquement, on ne peut pas isoler un facteur sur un autre. Au contraire, plus que s'additionner, ils sont souvent en synergie. Donc on ne peut pas du tout dire ce cancer, c'est un cancer du travail, exclusivement du travail. Le cancer, pour reprendre ce que dit celle qui m'a presque tout appris, qui est Annie Thébaumoni, c'est le résultat d'une histoire, et donc une histoire qui s'inscrit dans ses caractéristiques très singulière, biologique, physiologique, son histoire individuelle, si tant est qu'on peut avoir des histoires individuelles, et puis l'histoire collective, le cadre dans lequel on se construit, le travail, les lois, etc. etc. Et donc c'est aussi pour ça que c'est difficile de parler des cancers du travail, parce que l'image majoritaire qui se diffuse dans l'espace public et toutes les campagnes de prévention qui sont faites contre le cancer, c'est des campagnes qui sont uniquement orientées vers des comportements qu'on dit individuels, le tabac, l'alcool, l'alimentation, le sport. Et lorsque le cancer survient, souvent, et ça se vérifie auprès de plein de personnes et dans plein de travaux, en premier, on se dit « qu'est-ce que j'ai fait pour en arriver là ? Qu'est-ce que j'ai fait pour en arriver là ?» On ne se dit pas dans quel contexte j'ai évolué.
7: Et non, on se dit pas ça, parce que tout est fait pour culpabiliser l'individu et dédouaner par la même occasion un système qui génère des profits. Et ça, les profits, hein, ça vaut tous les morts du monde, non ? Et puis, c'est d'autant plus facile de faire culpabiliser les salariés que ces derniers ont en général confiance dans leur entreprise, dans leurs dirigeants. Ils ne peuvent pas imaginer qu'une entreprise les exposerait à la mort à petit feu. Ils ne savent même pas qu'ils bossent avec ou au contact de produits toxiques.
8: Si les personnes n'imaginent pas que leur cancer vient de leur travail, c'est aussi parce que le plus souvent, elles ignorent la nature cancérogène des substances avec lesquelles elles ont été en contact. Alors, il faut savoir que ces substances, elles peuvent être inodores, invisibles. Hein, l'exemple le plus emblématique, c'est les rayonnements ionisants. C'est-à-dire sans un outil, sans un instrument, sans quelque chose d'extérieur qui permet de compter, de doser, on peut ne pas savoir qu'on est exposé au rayonnement ionisant. On ressent rien, sauf à très forte dose. Hein. Et puis, ces produits, ça peut aussi être des produits qui sont très facilitants dans le travail. Donc, on peut pas imaginer qu'ils soient dangereux. Et d'ailleurs, beaucoup des travailleurs que j'ai accompagnés dans leur accès au droit me disaient « mais en fait, si c'était vraiment toxique, ça serait interdit. C'est-à-dire que pour tout le monde, ce qui est autorisé dans l'entreprise, ça veut dire que c'est pas nocif, parce qu'une entreprise, c'est maîtrisé, tout est sous contrôle, et même quand on en veut à son patron, même quand on trouve que c'est un exploiteur, même quand on est à couteau tiré avec lui, on peut pas imaginer qu'en fait, au sein de l'entreprise, dans son activité habituelle de travail, en toute légalité, on soit exposé à des cancérogènes, qui sont donc des dangers et qui peuvent faire courir le risque de contracter un cancer. On se dit que tout ça a dû quand même être pensé. Il y a des lois, il y a l'État, il y a l'inspection du travail, il y a le ministère du travail. Donc si on utilise ces produits-là, s'ils sont autorisés, c'est que tout est sous contrôle. Et c'est très difficile, en fait, d'admettre après coup hein, que, tout n'est pas sous contrôle. Et même après, on a prévu une loi, qui est la loi de réparation des maladies professionnelles, pour justement indemniser les éventuelles maladies qui surviendraient de ces contaminations.
7: La maladie professionnelle, quand elle survient, notamment dans le cas du cancer, elle survient tardivement. Parfois, le salarié a bossé pour 3, 4, 10, 20 entreprises qui toutes l'ont mise en danger. Évidemment, vous imaginez bien que les salariés les plus précaires ou les intérimaires, par exemple, sont non seulement les plus exposés, mais aussi ceux pour lesquels il va être difficile de retracer le parcours d'intoxication. Dans son livre, Anne Marchand raconte le choc pour des personnes atteintes de cancer de découvrir, grâce à l'aide du Giscope de Seine-Saint-Denis, que l'entreprise qui les employait les a exposés à des produits cancérogènes, sans qu'ils le sachent, sans avoir mis en place des mesures de protection. Pire, vous avez parfois des entreprises qui mettent en place des mesures, mais des mesures insuffisantes, juste suffisantes à ce que le salarié se croit protégé.
8: Oui, si les personnes ne soupçonnent pas non plus qu'ils ont été contaminés au travail, c'est parce qu'ils ont pu se croire protégés. Aussi parce qu'il y a des dispositifs dans l'entreprise qui sont par exemple une surveillance médicale renforcée ou des valeurs limites d'exposition professionnelle. Et l'un et l'autre peuvent donner l'impression aux salariés d'avoir été protégés. Alors la surveillance médicale, c'est parce que ce sentiment qu'ils sont suivis de près peuvent leur donner l'impression d'être protégés. Et là, on est face à une difficulté avec ce mot prévention. Hein. Prévention primaire, c'est supprimer le risque. Et puis prévention secondaire, c'est le contrôle médical. Prévention tertiaire, c'est encore autre chose. Et donc, je me souviens de la veuve d'un salarié me disant « Mon mari travaillait dans le graphite. Il crachait noir, il se mouchait noir, il salissait les cahiers de devoirs de nos filles. » Et ça m'inquiétait, je lui disais « arrête ce boulot », et il me disait « t'inquiète pas, tout est sous contrôle, j'ai une surveillance médicale ». Et elle me disait « lui, il croyait qu'on le protégeait et on l'endormait ». Donc ça, c'est quand même très fort comme perception de la part de l'épouse. Et puis les valeurs limites d'exposition professionnelle, c'est aussi par méconnaissance, donc il existe des valeurs limites d'exposition professionnelle, et par méconnaissance... Les salariés, mais aussi les syndicalistes, peuvent penser qu'elles ont été établies pour définir un seuil en dessous duquel il n'y aurait aucun risque. Or, elles ont été établies juste sous la forme d'un compromis social en disant on va s'arrêter à ce seuil-là, mais il n'y a pas de seuil en dessous duquel on ne court aucun risque de contracter le cancer. La plupart des cancérogènes sont sans effet seuil. On n'est pas dans la question c'est la dose qui fait le poison. Il peut suffire de peu pour pouvoir développer un cancer plus tard. Et la preuve en est de ces valeurs limites qui sont des compromis sociaux, c'est qu'elles sont très différentes d'un pays à l'autre, en fait, en fonction justement des résultats des négociations sociales. Et jusqu'à preuve du contraire, là, biologiquement, physiologiquement, un travailleur allemand et un français sont à peu près pareils. Or, les valeurs limites ne sont pas les mêmes. L'autre façon de se croire protégé, c'est justement d'avoir pu bénéficier d'équipements de protection individuelle, ce qu'on appelle les EPI. Or, il y a plusieurs études qui montrent qu'ils ne sont pas toujours fiables. Alors, beaucoup d'études l'ont montré avec les pesticides, ont montré que, justement, les pesticides pouvaient se mettre entre la combinaison et la peau, et qu'il n'y avait rien de pire que de se croire protégé quand on ne l'était pas véritablement. Et puis, d'autres études qui montrent que les masques, pour limiter l'exposition à l'amiante, qu'utilisent notamment les désamianteurs, puisqu'il y a maintenant tout un métier, hein, qui est le désamiantage. Après avoir mis de l'amiante partout, il faut bien des gens qui l'enlèvent, que ces masques-là n'étaient pas assez efficaces pour toutes les fibres fines d'amiante. À tel point que le ministère du Travail avait pu communiquer à ses inspecteurs du travail de ne plus être présents sur les chantiers de désamiantage parce qu'ils ne pouvaient pas leur garantir une parfaite sécurité. Donc les EPI, les équipements de protection individuelle, dont les principes de prévention dans le Code du travail, c'est vraiment le bas de la hiérarchie de la prévention. C'est quand rien ne peut être fait par ailleurs. C'est-à-dire quand on a essayé de substituer les produits dangereux par des produits moins dangereux ou pas dangereux, et puis ça passe par l'organisation du travail, ça passe par des équipements de protection collective comme la ventilation, l'aération, etc. Et les EPI, c'est vraiment normalement la dernière chose à faire, en fait, quand on a déjà tout fait. Or, on se rend compte que souvent, ben, c'est le plus facile. Et ça concourt à cette même tendance à responsabiliser, voire à culpabiliser les personnes, c'est-à-dire à de leur dire, si c'est dangereux, c'est de ta responsabilité de t'équiper. Donc je mets à ta disposition, quand ça arrive, hein, parce que tous les employeurs ne mettent pas à disposition, mais moi, employeur, je mets à tes dispositions ces équipements de protection individuelle, et du coup, c'est à toi de les mettre, et tu seras protégé. Or, on voit bien que c'est pas aussi facile que ça.
10: Il y a un exemple dans le livre d'Anne Marchand où elle raconte l'inefficacité d'un équipement de protection individuelle, pas adapté du tout, mais du coup, le salarié se croyait protégé des radiations ou de je ne sais plus quel autre produit. Alors c'est très intéressant ce que raconte Anne Marchand aussi sur les seuils. Il n'y a pas de seuil en dessous duquel un cancérogène ne le serait pas, mais il y a des compromis sociaux. Et puis, ce système-là de prévention qui dysfonctionne pleinement, la prévention primaire, c'est donc de supprimer le risque. Et ça, en gros, ça n'existe quasiment pas. Pourtant, c'est là que tout se joue. Parce qu'après, la prévention secondaire, c'est de contrôler, faire des contrôles médicaux, par exemple. Ça permet de savoir que vous allez être malade ou que vous l'êtes. Et puis, la prévention tertiaire, c'est quand on vous soigne. Mais c'est trop tard. Bon, avançons. Je vous ai dit qu'Anne faisait partie du GISCOP 93. Alors, qu'est-ce que c'est, au juste ? Une équipe d'enquêteurs surmotivés qui ont acquis une expertise très pointue tout au long d'un travail remarquable qui est justement mis en lumière dans le livre d'Anne Marchand.
8: Ce livre, c'est le résultat d'un travail de recherche assez long que j'ai mené dans le cadre d'une thèse. Et je l'ai mené au sein du GISCOP 93, qui est le groupement d'intérêt scientifique des cancers d'origine professionnelle en Seine-Saint-Denis, qui est un dispositif de recherche-action qui s'est créé en Seine-Saint-Denis en 2002. Alors, il ne s'est pas créé en Seine-Saint-Denis complètement par hasard. Et quand je dis la date de 2002, en fait, il faudrait retirer les fils. Et j'ai essayé de les retirer dans ce travail en allant examiner les archives de plus près et en interviewant des gens qui avaient participé à construire ce dispositif. Et en fait, il faut remonter à peu près au milieu des années 80, à un moment où les compétences de santé qui étaient prises en charge par l'État sont confiées au département. Et donc ce département de la Seine-Saint-Denis, qui est tout jeune, hein, il date de 1964, se donne comme objectif d'un petit peu objectiver l'état de santé de sa population et donc se dote de différents outils pour comprendre un petit peu quel est l'état de santé de sa population. Il comprend assez vite qu'il y a des taux très importants de mortalité infantile, qu'il y a des taux de tuberculose élevés. Et puis, il est, les médecins de santé publique de département sont assez étonnés de voir qu'il y a l'un des taux de surmortalité par cancer. Donc la surmortalité, c'est avant 65 ans, qui est parmi l'un des plus élevés en France. Et avec d'autres acteurs, des médecins du travail, des chercheurs, ils vont faire l'hypothèse que finalement, l'histoire de ce département, qui est une histoire industrielle, longue et dense, peut être à l'origine aussi de ce taux de surmortalité par cancer. Et ils vont donc réfléchir pendant une bonne dizaine d'années dans le cadre de différentes instances pour mettre en place un dispositif qui permet d'explorer ça, d'explorer la part du travail dans l'épidémie de cancer en Seine-Saint-Denis. Alors quand je dis de longues discussions, c'est parce que c'est des discussions avec plusieurs acteurs, mais aussi avec plusieurs disciplines, et puis des controverses, hein, notamment avec l'épidémiologie, et puis des controverses avec l'idée de la science, hein, est-ce que c'est la recherche-action, la recherche pour l'action, la recherche dans l'action, ou est-ce que c'est la recherche académique pure? Et puis finalement, au fur et à mesure de ces 10 ans de débats, de controverses, en se situant aussi dans la filiation de mouvements nés en Italie dans les années 60-70, toute une série d'acteurs va finalement construire ce dispositif avec plusieurs partis pris, avec d'une part l'idée que de considérer le cancer comme une maladie évitable, de considérer que il y a une complémentarité des savoirs, c'est-à-dire qu'on n'est pas dans un contexte où il y a des savoirs profanes, ça c'est le grand mot des scientifiques, et des savoirs scientifiques de l'autre, mais que chacun a sa place à un savoir situé, comme diraient les féministes. Et du coup, de se dire, ben, on va construire avec tous ces savoirs complémentaires une connaissance sur les activités exposantes au cancer.

0: d'une recherche-action entre chercheurs et médecins de santé publique au département autour de la tuberculose. Et la tuberculose atteignait principalement les travailleurs immigrés, les travailleurs migrants. Et c'est autour de cette histoire de la tuberculose qui a beaucoup été travaillée par Annie Beaumoni, qui est vraiment la fondatrice du GISCOP, qu'au fur et à mesure sont apparues des maladies professionnelles et puis des cancers professionnels. Ce qui a donné la puce à l'oreille quand même sur l'idée de fouiller cette question des cancers professionnels. Donc effectivement, au moment où se construit le GISCOP, la catégorie ouvrière est majoritaire dans le département de la Seine-Saint-Denis. C'est plus le cas aujourd'hui, mais parce que il y a eu la désindustrialisation, donc la population a évolué. Mais c'était le cas au moment de cette découverte de cette surmortalité par cancer. Quand on regarde les personnes qui sont exposées à des cancérogènes, puisque ça, on peut à peu près le savoir grâce à des études qu'on appelle SUMER, Surveillance médicale des risques au travail, qui sont des études menées par les médecins du travail sous l'égide du ministère du Travail, et qui interrogent, c'est les médecins du travail volontaires, et qui interrogent les salariés sur à quoi ils ont été exposés dans la semaine précédant la visite médicale. Donc on est vraiment dans les expositions contemporaines. Et les résultats de la dernière étude SUMER, l'étude de 2017, ont commencé à sortir vers 2019-2020, et montre que il y a 11% de salariés exposés aujourd'hui à des cancérogènes dans le cadre de leur activité de travail, mais que si on regarde de plus près, parmi ces 11% de salariés en moyenne, c'est 35% des ouvriers, et quand on regarde encore de plus près, ça peut être 90% des ouvriers de la réparation automobile. Donc on voit bien qu'effectivement la population la plus concernée par les cancérogènes, c'est la population ouvrière. Et puis c'est aussi, parmi cette population ouvrière, des statuts bien particuliers. Par exemple, les intérimaires font partie de ceux qui sont les plus exposés en cancérogène. Et c'est pas complètement surprenant, puisque les intérimaires travaillent aussi beaucoup dans la sous-traitance. Et on sait que depuis la légalisation de la sous-traitance dans le milieu des années 1970, il y a eu un développement de cette forme d'emploi, enfin de recours aux travailleurs, qui conduit à une externalisation, à une sous-traitance des risques, les entreprises externalisant leurs activités les plus exposantes finalement. Donc la maintenance, l'entretien, le nettoyage. Et dans le cadre de cette sous-traitance, on fait plus appel à des intérimaires aussi.
1: Et ouais, les entreprises externalisent les risques. Il y a un passage du livre d'Anne Marchand dans lequel elle explique comment cela permet aux grandes entreprises de ne pas être inquiétées, de ne pas payer. Et puis quand elles sont inquiétées, les entreprises se sont équipées de cabinets, d'avocats spécialisés. C'est devenu un business à part entière. Et dans le livre, il y a l'exemple d'Arkema, une filiale de Total. Je vous lis ce qu'Anne Marchand rapporte. Donc c'est un document qui a circulé chez Arkema, la filiale de Total, et dans lequel il est indiqué, nous recommandons de contester le caractère professionnel de la maladie, et ce, même dans les cas où il est absolument évident que le salarié a été réellement exposé au sein d'Arkema à un risque pouvant déclencher une maladie professionnelle, et même lorsque le salarié a effectué l'intégralité de sa carrière à Arkema. Voilà, des recommandations pures et simples de nier, toujours nier, et de mentir. Et alors, du coup, Arkema rajoute dans une note, il est important de préciser qu'il n'y a ici aucun état d'âme à avoir vis-à-vis du salarié. En effet, une telle décision n'a aucune incidence sur la décision de la Caisse primaire d'assurance maladie à l'égard des prestations servies à la victime ou à ses ayants droit. L'objectif est non seulement d'éviter l'augmentation du taux accident du travail, maladie professionnelle d'Arkema, mais aussi et surtout d'arriver à bloquer l'éventuelle imputation ultérieure des conséquences financières d'une reconnaissance de la faute inexcusable. Voilà, je l'ai lu un peu vite, mais vous avez compris le cynisme avec lequel les entreprises, enfin certaines entreprises en tout cas, gèrent cette problématique d'accident du travail et de maladie professionnelle.
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1: Allez, de retour avec Anne Marchand, autrice du livre « Mourir de son travail aujourd'hui, enquête sur les cancers professionnels », un livre aux éditions de l'Atelier, un livre qui traite aussi de la mémoire du travail, de l'archivage, de l'histoire de la Seine-Saint-Denis et des travailleurs.
2: Pour faire ce livre, c'est le résultat d'une démarche d'accompagnement dans l'accès aux droits de près de 200 salariés ou de retraités atteints d'un cancer du poumon et leurs proches. Et ces personnes-là, je les ai accompagnées. Accompagner, ça veut dire répondre à leurs questions, mais ça veut dire aussi parfois répondre à leur invitation de venir chez eux, de les aider à se dépatouiller dans les papiers, comme ils me le proposaient, de les accompagner aux différents guichets administratifs. Et dans ce contexte-là, j'ai pu voir justement la difficulté à constituer des dossiers. Et cette difficulté-là, elle repose sur plusieurs choses. Déjà, la possibilité d'archiver ou non ces papiers. Alors il faut savoir que, puisque le cancer intervient 30 à 40 ans plus tard, il faut avoir gardé ses fiches de paye, il faut avoir gardé ses certificats de travail. Or, quand le cancer survient après la retraite, eh ben, on a des agents de la Caisse nationale de retraite qui peuvent vous dire, une fois que votre retraite est liquidée, vous n'avez plus besoin de ça. Débarrassez-vous de ces papiers. Et beaucoup de gens le font. Et ils ne savent pas. Et moi, je l'ai découvert aussi, hein, qu'il y a cette petite ligne, hein, il faut les garder à vie, ces papiers-là. C'est les rares papiers qu'il faut garder à vie, avec l'état civil, je crois. Parce que justement, c'est ce qui va faire preuve, en cas de maladie, qu'on a été salarié sur telle et telle période, mais aussi qu'on a été salarié par telle entreprise. Et sans ça, l'instruction du dossier va avoir énormément de mal à pouvoir situer où vous avez pu éventuellement être exposé. Ensuite, effectivement, pour plusieurs personnes, d'autres catégories de la population, et notamment les migrants, il peut y avoir des parcours migratoires qui font que dans ce parcours-là, on ne va pas garder tous les papiers, parce qu'en fait, on ne sait pas exactement où on veut aller, ce qu'on veut faire, le projet de vie qu'on a, si on va retourner au pays ou pas. La retraite, c'est quelque chose qui est lointain, devant, quand on arrive jeune. Et j'ai plusieurs témoignages de travailleurs migrants qui m'expliquent que quand ils sont venus, ils pensaient venir 3 ans, bah peut-être 5 ans, peut-être 6 ans, peut-être 7 ans. Et en fait, c'est qu'une fois qu'ils se sont vraiment installés avec femmes puis enfants, qu'ils ont commencé à s'intéresser aux papiers, mais c'était pas forcément le moment où ils étaient le plus exposés. Donc les moments où ils avaient été exposés avant, comme travailleurs migrants célibataires, ils n'en avaient plus de traces. Donc effectivement, pour... La question de la fouille, mais de la trace, de l'archive, elle est très importante et c'est ce qui fait aussi obstacle à la connaissance des cancers professionnels. Parce que si on n'est pas en mesure de reconstruire son parcours et de pouvoir trouver des traces, des preuves de ces expositions, ça devient assez compliqué.
1: Et puis même avec la fiche de paye, comment prouver que c'est bien ce produit, à cette époque, dans telle entreprise qui a provoqué ce cancer? Et comment prouver aussi, alors que l'usine a été détruite, que le bureau dans lequel on était peut-être secrétaire était au-dessus des ateliers et que les fumées passaient et qu'on a pu être intoxiqué? Sans témoignage, sans trace, tout cela n'existe pas. Et le travail d'enquête du GISCOP est essentiel. Le groupement acquiert des compétences particulières, des savoirs inédits que vous ne pouvez connaître qu'en passant des centaines d'heures à retracer des parcours. Dans le livre, à un moment par exemple, il y a ce nombre élevé de cancers du sein chez des opératrices de France Télécom, des femmes qui manipulaient des parafoudres radioactifs, mais personne n'était au courant. Enfin, personne ou presque. Il a fallu une enquête très poussée et tomber un jour sur un membre du CHSCT qui avait l'information. Et c'est cette complémentarité des savoirs qui est exemplaire ici. Chacun, à son niveau, possède des informations, une expertise, et il est important de la partager et d'en garder trace.
2: Au GISCOP, l'idée, c'est que le salarié, lui, c'est l'expert par excellence de ses conditions de travail. Il n'y a que lui qui peut dire comment il a travaillé. Et puis ensuite, le médecin, ça va être l'expert du diagnostic clinique de cette personne-là. Et puis, on a un collectif qu'on appelle des experts au sein du GISCOP, qui sont des médecins du travail, des hygiénistes industriels, des sociologues, il y avait des élus aussi, CHSCT avant, il y avait des infirmières du travail, et qui, eux, sont un peu experts des conditions de travail sur ce territoire-là et des expositions cancérogènes. Et puis, il y a les enquêteurs de l'équipe du GISCOP qui, eux, vont faire vont interroger les salariés sur leur parcours de travail. Et ça, c'est important parce qu'il ne faut pas croire qu'on parle facilement du travail et qu'on décrit facilement son travail. C'est difficile de faire advenir une parole extrêmement précise sur le travail pour pouvoir ensuite justement expertiser ses conditions de travail. Et donc là, il y a toute une compétence pour réussir à un peu à tirer les vers du nez du salarié ou de l'ancien salarié qui va pouvoir dire « Ben moi, qu'est-ce que vous voulez que je vous dise ? J'étais plombier. Ben oui, mais plombier, ça voulait dire quoi ? Vous faisiez quoi ? Comment ? À quel rythme ? Quand vous dites vous soudiez, mais vous soudiez avec quel alliage, selon quelle modalité, et puis finalement, est-ce que vous étiez assis, debout, est-ce qu'il y avait une fenêtre ouverte, est-ce que vous aviez un masque, enfin, toute une série de questions qui vont chercher à reconstituer vraiment le travail réellement fait dans toute sa finesse. Et après, effectivement, l'expertise, elle va dire... cette personne-là, quand elle dit qu'elle faisait ça, dans telles conditions, à cette époque-là, nous, on sait que là, c'était des cancérogènes. Quand elle dit qu'elle avait des gants en cuir, en fait, c'était de l'amiante. Quand elle dit qu'elle avait un produit noir qui lui brûlait les yeux, et là, j'ai pas d'exemple à donner comme cancérogène. voilà, c'était ça. C'était telle substance. Et ensuite, ils peuvent aussi dire, là, quand elle dit ce produit, il brûlait la gorge et je pense qu'il était dangereux, ben non, il n'était pas dangereux. Donc là, on a une compétence particulière, une connaissance particulière, une expertise particulière. Et à la fin de ça, on va faire un résumé, en fait, au salarié ou au retraité qui s'est prêté, qui a consenti à participer à l'enquête, en lui disant, ben, vous avez bien voulu nous accorder un entretien sur votre parcours professionnel. On l'a soumis à un collectif d'experts. Et voilà, lui, il a identifié à certains moments où vous avez été exposé à des cancérogènes. Alors, ça, on a eu beaucoup de débats en interne, hein, parce que ça pose une question quand même difficile comme retour aux personnes. Alors, c'était l'idée, on doit partager les connaissances qu'on a acquises, en fait. Il n'y a pas de raison qu'on les garde pour nous, il faut les donner. Mais comment accompagner ce retour d'informations ? Donc d'où la nécessité aussi d'accompagner, c'est-à-dire ne pas juste dire par un courrier « voilà, vous avez été exposé à ça en fait, vous avez cru que vous travailliez, que vous étiez content de votre travail », je caricature un peu, mais nous on est là pour vous dire « en fait là vous avez été exposé à l'amiante, là à la silice, là au benzène, là aux HAP, et finalement votre cancer, il est peut-être en lien avec ça
1: ». Les HAP ?
2: Hydrocarbures polycycliques aromatiques. C'est une famille de molécules chimiques très large. On en trouve, y en a à l'intérieur, par exemple, du benzène. Mais c'est aussi des produits de décomposition, de dégradation. Par exemple, dans les fumées de soudage, où on en trouve aussi quand les fluides de coupe, vous savez, c'est des liquides un peu transparents qu'on utilise avec dans la métallurgie, la sidérurgie, partout où il y a des machines pour éviter que ça chauffe. Et ben justement, quand ça chauffe, ce qui va sortir, ce qui va être un gaz, contient des HAP.
1: C'est dur ce sujet, car ici on parle de travailleurs qui ont un cancer, qui souvent n'ont jamais envisagé que cela puisse être dû à leur activité professionnelle. Alors comment faire face à la maladie en même temps qu'on réalise que c'est notre travail qui nous a rendu malade, que l'entreprise ou le patron en qui on avait plus ou moins confiance tout de même, nous a parfois, en connaissance de cause, laissé être intoxiqué.
2: Concrètement, je pense que les personnes atteintes d'un cancer sont vraiment totalement démunies. C'est-à-dire que déjà, elles doivent se battre contre la maladie. Déjà, apprendre qu'on a un cancer, c'est un véritable tsunami, hein, c'est un bouleversement. C'est des soins, un traitement lourd. C'est quelque chose qui permet pas... ça permet pas d'ouvrir un nouveau front à côté, hein, souvent. Et puis ensuite, il faut avoir été informé qu'on est exposé à des cancérogènes. Et je le disais tout à l'heure, pour beaucoup, c'est pas le cas. Et puis ensuite, seul, je pense qu'on peut on ne peut pas parvenir à grand chose. Donc il y a des associations aujourd'hui. Alors il y a l'Andeva et ses associations départementales, qui est l'association des victimes de l'amiante, qui est très centrée sur l'amiante. L'amiante, cette association-là, c'est aussi l'un des outils du mouvement social des victimes de l'amiante. Mais paradoxalement, l'amiante est devenu le cancérogène qui est l'arbre qui cache la forêt de tous les autres cancérogènes. Et sinon, il y a la FNAT qui prend aussi en charge les malades du travail ou les accidentés du travail. Donc il y a des associations. Il y a parfois, là où des syndicats existent dans des entreprises, il y a des syndicalistes qui ont compris que ces questions de réparation, c'était pas juste un guichet pour donner de l'argent, mais ça pouvait devenir être un levier de prévention, et que ça devait devenir une histoire collective. C'est-à-dire que quand l'un des salariés tombe malade d'un cancer, ça doit questionner toute l'organisation du travail de l'entreprise, et donc être pris en charge par le syndicat, pouvoir revenir sous forme d'une enquête, finalement, est-ce que dans notre activité de travail, il n'y a pas des poisons industriels, il n'y a pas des toxiques, il n'y a pas quelque chose qui continue d'empoisonner et de contaminer d'autres qui seront malades à leur retraite, qu'on ne verra plus. Donc ça devrait être des signaux d'alarme forts. Mais ça ne l'est pas souvent parce que, d'une part, ça atteint souvent des personnes retraitées, puis comme je le disais au début, et puis parce que les campagnes de prévention donnent une représentation du cancer qui est une maladie des comportements individuels. Donc tant qu'on ne parle pas de la présence de ces toxiques au travail et de la possibilité d'être exposé et de développer plus tard un cancer, c'est quelque chose qui est un impensé pour la majorité des gens et aussi pour les médecins. C'est-à-dire que les médecins, effectivement, ils sont invités à jouer un rôle crucial dans cette affaire-là, ne serait-ce que pour alerter les gens, ne serait-ce que pour faire un certificat médical en maladie professionnelle qui leur permettrait de déclarer. Mais les médecins généralistes, les médecins sont très peu formés à l'exception des médecins du travail. Les médecins en général sont très peu formés à ces questions d'étiologie professionnelle, donc de lien entre le travail et la santé. Ils sont davantage formés à la causalité médicale. Ils vont interroger sur le tabac, sur l'alcool. Ils interrogent peu sur les conditions de travail. Et puis pour avoir beaucoup parlé avec des médecins aussi, ils expliquent que leur formation est très lacunaire, que leur temps est infime, que même s'ils posent des questions sur le travail, ils ne savent pas trop quoi faire avec ces informations ensuite. Et que finalement, quand ils sont amenés à faire des certificats en maladie professionnelle, ils se rendent compte que c'est pas anodin, c'est pas un certificat comme les autres. Ils ne certifient pas n'importe quoi. Ils ont l'impression de se situer dans un espace de conflit entre l'employeur concerné et le salarié concerné, parce que c'est sur la base de ce certificat que un salarié peut être reconnu en maladie professionnelle ou refusé en maladie professionnelle, et c'est sur la base de ce certificat qu'un employeur va être amené à être sanctionné financièrement, puisqu'il va être amené à financer une maladie professionnelle. Donc il se rend compte assez vite, et quand il ne s'en rend pas compte, il y a certains employeurs qui sont engagés dans des démarches de contentieux et qui font convoquer des médecins devant le Conseil de l'Ordre, ce qui crée un certain découragement, certaines inquiétudes chez des médecins dont le cœur de métier est le soin, faut pas l'oublier, et même pour certains qui veulent s'intéresser aux bénéfices sociaux de cette démarche de réparation, se sentent coincés aussi dans l'intensification du travail hospitalier. Les médecins généralistes, eux, ils sont, il y a quand même de plus en plus de déserts médicaux. Enfin, ils ont fort à faire. Donc c'est un peu un serpent qui se mord la queue. Alors quand vous me dites qu'est-ce qu'on pourrait faire, moi j'en viens à me dire que la chose qui serait à faire, c'est de tous se mettre en débat sur est-ce qu'on a vraiment besoin de tous ces... il faut plus poser forcément la question de la réparation en premier, mais de se poser la question d'éviter ces contaminations, et donc de se reposer la question de est-ce qu'on a besoin de toutes ces substances chimiques toxiques. Alors moi je ne vais pas dire il faut toutes les enlever, parce que je ne suis pas totalement naïve, et qu'il y en a qui font du bien, les médicaments, hein, c'est de la chimie, etc. Mais on peut peut-être en revenir aux besoins essentiels, on peut peut-être en revenir à moins de production aussi de certaines choses. En tout cas, on peut essayer de ne plus diviser les choses, de recréer je sais pas trop comment dire, mais d'arrêter de se dire on pointe sur la réparation, on pointe sur la prévention, on pointe sur la santé environnementale, on pointe sur la santé au travail, mais reconsidérer la santé dans sa globalité avec une vision assez holistique en fait, et de se dire que la santé du vivant, il faut la prendre en considération, et à partir de là, et je pense que c'est d'actualité encore plus aiguë aujourd'hui, quoi. Et à partir de là, se dire toutes ces choses qui sont dans l'espace de travail, qui contaminent des travailleurs, mais qui contaminent aussi, voilà, le plastique, on en parle beaucoup, hein, quels que soient les efforts de communication sur le recyclage du plastique, on voit bien qu'il y a de sérieuses limites, on voit bien que... même dans l'océan, hein, on a des poissons qui en meurent. Et donc, quoi faire avec tout ça? Il faut arrêter un petit peu, quoi.
1: En début d'émission, je vous ai dit qu'on reviendrait sur le choix de parler de travailleurs au masculin. Choix pas forcément malin de ma part, d'ailleurs, mais bon. Les femmes ont toujours été, elles aussi, victimes du travail, bien évidemment, victimes de maladies professionnelles. Et ce qui est sûr, c'est qu'elles le sont aujourd'hui de plus en plus, puisqu'elles travaillent aussi de plus en plus.
2: En fait, il y a, de façon assez classique, il y a encore plus invisible qu'un travailleur exposé au cancérogène. C'est une travailleuse exposée au cancérogène, et il y a encore plus invisible... qu'un travailleur victime d'un cancer professionnel, c'est une travailleuse victime d'un cancer professionnel, pour plusieurs raisons. Parce que les tableaux maladies professionnelles ont été surtout définis à partir du travail dit masculin, que la représentation qu'on a du risque cancérogène est surtout sur les travaux dits masculins, industriels, etc. Et que on a très peu exploré, documenté, investigué des travaux, par exemple le nettoyage, c'est-à-dire qu'on n'a pas analysé les cancérogènes présents dans les bidons de produits ménagers de la technicienne de surface, comme on dit aujourd'hui, avec son chariot, et surtout les effets cocktails de ces produits-là. C'est-à-dire qu'on peut avoir des produits qui, pris isolément, ne sont pas toxiques, mais qui mélangés, peuvent devenir cancérogènes. Donc on a un déficit d'études et qui est d'autant plus important sur les travaux dits féminins, je mets des gros guillemets, hein, mais si l'on considère qu'il y a une division sexuelle du travail encore, et qu'il y a des secteurs plus sexués, il y a une ségrégation horizontale du travail, il y a un déficit d'études manifeste depuis l'amont sur les effets des produits sur la santé des femmes. Jusque l'aval, qui est de faire le lien entre leur maladie et leur travail. Et un des exemples les plus probants et les plus récents, c'est ces cancers du sein, qui commencent à être reconnus d'origine professionnelle et qui ont jusqu'à présent été présentés comme une forme de fatalité pour les femmes. Hein. Y a un certain pourcentage très important de femmes qui auront un cancer du sein en France, c'est des cancers féminins. Et là, y a une petite subversion qui se produit, c'est que les infirmières ont pu voir leur cancer reconnu en maladie professionnelle, en lien avec le travail de nuit, qui est un cancérogène reconnu, en lien avec l'administration de chimiothérapie, paradoxalement, parce que la chimiothérapie soigne, mais elle peut aussi rendre malade, des chimiothérapies administrées sans être protégées. Et puis, on a aussi des femmes, là, d'une usine qui s'appelle, enfin, d'un laboratoire qui s'appelle Tetra Medical à Annonay, en Ardèche, qui ont fabriqué des compresses stériles pendant des années en contact avec de l'oxyde d'éthylène. Et là, on voit apparaître un nombre important d'entre elles atteintes de cancer, leurs enfants atteints d'anomalies. Donc, il y a un nouveau scandale sanitaire qui émerge. Et parmi elles, des femmes qui commencent à voir reconnaître leur cancer du sein en lien avec leur travail. Et donc, on voit bien là comment il y a une déconstruction majeure, hein, que finalement, le cancer du sein, mais au même titre que le cancer de la prostate des hommes, au même titre que le cancer des ovaires, peut être lui aussi d'origine professionnelle.
1: Le plus fou de toute cette histoire de cancer professionnel, c'est qu'évidemment, c'est pas le fric qui motive les malades, à la différence des patrons qui les ont rendus malades pour du fric. Et si le Giscop n'enquête pas, si les malades ne portent pas plainte, Si des médecins ne sonnent pas l'alerte, il ne se passe rien. L'État ne s'empare pas du sujet, n'enquête pas, ne produit pas de données sur ce fléau des maladies professionnelles. C'est ça le truc le plus fou. Faut que je m'en remette. Bon, en attendant, écoutons voir si Anne Marchand a un truc à nous dire sur ses poils, ça va nous changer les idées.
2: Du coup, ça va être diffusé, je vais pas tout dire. Hein. Alors, les poils. Ah, c'est dur. Hein. Bon, les poils, l'émission elle s'appelle Les poils sous les bras. Moi, je me les coupe depuis un moment. Par contre, j'ai du poil aux pattes. Je me les coupais avant, je me les coupe plus. Et puis je trouve qu'en vieillissant, c'est étrange parce qu'il y a de moins en moins de poils en bas sur les pattes et il y en a de plus en plus en haut, sur le menton et sur la moustache. Et ben voilà, je ne sais pas comment faire avec ces poils, j'y touche plus. Et puis les poils, c'est être à poil. Et être à poil, être à poil, ça fait longtemps que j'ai pas pu être à poil dans la piscine ou dans la mer.
1: On va se quitter, mais gardez en tête, 11% des salariés sont exposés régulièrement à des cancérogènes, un quart des apprentis. Ces salariés sont exposés dans le cadre de leur activité, ce ne sont pas des accidents, ce sont des circonstances habituelles. Certains procédés du travail tuent petit à petit, par contamination lente ou empoisonnement progressif. Certaines salariés vont développer des cancers professionnels, qu'ils travaillent dans le bois ou qu'ils soient au contact avec de la silicose, des cosmétiques, ceux qui travaillent de nuit. La liste des métiers qui peuvent intoxiquer et donner des cancers est longue. Et le sujet est encore bien tabou. Et les salariés manquent évidemment de connaissances sur les risques qu'ils prennent. Alors je vous renvoie, pour tout plein d'autres informations dont on n'a pas le temps de parler, mais qui sont dans le livre, à ce livre justement, « Mourir de son travail aujourd'hui » de Anne Marchand. Et même si vous ne le lisez pas, dites aux travailleurs et aux travailleuses de garder leurs fiches de paye, d'exiger des fiches de poste précises avec un maximum d'informations sur les tâches et les produits, de noter, de garder des traces. Dites-leur de ne pas faire confiance aveuglément, de se renseigner, de lutter ensemble contre ce système qui ne rend pas justice, puisque dans le cas de maladies professionnelles, c'est un système de responsabilité sans faute. Une honte qui explique que rien ne change, ou presque. Bon allez, promis, j'essaye de trouver un sujet plus gai pour la prochaine émission, mais c'est pas gagné, je vous le dis tout de suite. En tout cas, n'hésitez pas à partager cette émission et les autres aussi, du poil sous les bras. C'est du partage de connaissances pour qu'on soit tous et toutes un petit peu mieux équipés pour faire face à la vie.
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s'agit très probablement d'un homme, étant donné la violence qu'il portait à la tête. Mais les enquêteurs n'excluent aucune piste. En effet, sous l'emprise de la colère du

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0: Oh, je reviens. Oh.
1: Au nom de Dieu, quelle merveille.
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4: Bonjour à toutes et à tous. L'étude des sols est au cœur de nombreux projets sciences et recherches participatives, c'est-à-dire des projets impliquant des personnes non académiques dans la production de connaissances. Quels sont ces projets et comment assurer l'interconnaissance entre cette constellation de programmes ? Nous en parlerons dans quelques minutes avec Henri Robin, ancien chercheur à l'IRD, l'Institut de recherche pour le développement, référent sciences et recherches participatives pour l'Association française pour l'étude du sol. Mais avant, direction Angers-Loire-Métropole, avec Marion Bastit de Radio Campus Angers.
5: Et si vous participiez à recenser les plantes et les animaux que vous croisez près de chez vous ? C'est le principe de l'Atlas de la biodiversité intercommunale, lancé fin 2023 sur le territoire d'Angers-Loire-Métropole. Un inventaire participatif de la faune et de la flore, coordonné par Florian Lavener. On le retrouve au bord de l'eau.
6: On est au lac de Maine, on est à côté d'une lagune, donc on est sur une zone humide. On peut retrouver des crapauds épineux, des grenouilles vertes. Là, on a juste en face un iris des marais. Vous avez des saules. Là, au niveau des oiseaux, je vous avoue que je ne suis pas très calé forcément en oiseaux, mais on en entend. Et puis, l'objectif aussi, donc dans le cadre de l'Atlas de la biodiversité intercommunale, c'est pas grave forcément de ne pas connaître toutes les espèces, mais on peut faire de la reconnaissance via des outils qui facilitent cette reconnaissance. Donc le principe des sciences participatives, c'est on prend une donnée, on enregistre donc soit un son, soit une image, soit une vidéo. Et à partir de ce son, cette image, cette vidéo, en fait, on fait une identification d'une espèce, ou en tout cas, on essaie de s'en rapprocher. Par exemple, pour les oiseaux, si on ne sait pas si c'est un héron garde-bœuf ou un héron cendré, donc des espèces aussi qu'on peut retrouver sur site, on peut juste préciser que ça fait partie de la famille des hérons et via des applications aussi comme iNaturalist. Donc on a des utilisateurs qui nous aident à l'identification progressivement. Et c'est pareil aussi sur les plateformes de Viginature. C'est interactif, on peut faire des commentaires, on peut affiner aussi les observations de chacun.
5: L'un de ces outils, c'est donc l'application iNaturalist, lancée depuis cette année dans l'agglomération angevine. Et c'est très simple.
6: Prendre une photo sur l'application. Je me rapproche donc de l'espèce, par exemple, à proximité. Ici, c'est une plante. Je la prends en photo. Je prends bien, du coup, la fleur. Hop. J'essaie d'en prendre autant que possible pour faciliter l'identification. Donc ici, je prends la plante en entière. Hop. Je prends les feuilles aussi en photo. Hop. Et ensuite, en fait, l'application elle me dit « Qu'avez-vous vu ?» Voir les suggestions. Donc, il y a une recherche d'espèces. Et là, on voit qu'on est sur le genre Silène. Donc, c'est un groupe d'espèces qu'on peut retrouver justement dans, communément dans le Maine-et-Loire et puis dans un pays de la Loire. L'Ichnis fleur du coucou. Hop. C'est visuellement ce qui est le plus similaire. Je sélectionne. Hop. Je vérifie bien la date, l'heure à laquelle mon observation elle a été faite. J'ai une localisation qui m'est proposée, donc il faut impérativement aussi activer le GPS parce que sinon on n'a pas le point d'observation. Tac, je vérifie bien que c'est bien centré. Je valide. À partir de là, je peux valider mon observation. J'attends qu'elle se téléverse sur la plateforme. Ça prend un petit peu de temps, mais une fois en fait qu'elle est téléversée, ben là je la mets dans une base de données open source à disposition d'autres observateurs, d'autres identificateurs qui utilisent aussi des clés de détermination pour déterminer l'espèce. Et là, si je retourne sur mon observation, donc j'ai une bulle de discussion où je peux voir mon identification et je pourrais voir les identifications d'autres observateurs. Je prends un exemple, on avait fait il n'y a pas si longtemps du coup une nocturne sur les lépidoptères, donc sur les papillons de nuit notamment, et on a fait une observation par exemple d'une noctuelle de la patience. Ici, on l'a saisi et en fait, les autres utilisateurs, ils ont bien confirmé que c'était bien une noctuelle. Et ça permet du coup de valider la donnée, de lui attribuer un statut attribut recherche pour confirmer que c'est bien la bonne espèce. Et ça va après dans des bases de données internationales open source qui sont réutilisables et réutilisées du coup aussi en France pour des projets de recherche, pour de l'observation aussi de présence-absence d'espèces sur certains sites ou plus globalement aussi sur le territoire français.
5: Il est aussi possible d'identifier des oiseaux rien qu'en enregistrant leur chant. Là, c'est un rouge-gorge qu'on entend perché dans un arbre voisin. En plus de cette application généraliste, il y a aussi des protocoles plus spécifiques sur la plateforme VigiNature, comme par exemple Spipol pour observer les pollinisateurs, BirdLab pour les oiseaux ou encore Sauvage de ma rue pour les plantes sauvages en ville. Il y a même un programme appelé Cubes dédié à la qualité biologique des sols avec plusieurs protocoles.
6: Donc opération escargot, donc c'est un type de protocole qu'on peut totalement réaliser chez soi quand on a un jardin ou bien si on a aussi un espace vert en bas d'immeuble. On prend une planche ou une coupelle en argile qu'on pose, on attend du coup plusieurs semaines, donc environ un mois, et on essaie de faire des relevés, on soulève la planche à chaque fois pour regarder s'il n'y a pas des escargots qui se sont logés du coup sous la planche ou sous la coupelle. Il y a toute une petite grille aussi d'identification en tout cas qui est proposée pour aider à identifier les coquilles d'escargots. Mais on ne trouve pas que des escargots sous ces planches, on trouve aussi des araignées, on trouve des cloportes, on trouve d'autres coléoptères aussi potentiellement, des insectes xylophages donc qui mangent du bois et qui s'abritent dedans. Donc c'est le type en gros de protocole un peu ludique et intéressant qu'on peut proposer à la maison mais qu'on propose aussi à certaines écoles. Et on en a un autre qui s'appelle Noctambule. Donc là, on s'intéresse plutôt aux insectes qui sont actifs la nuit. On essaie de faire un espèce de petit piège à faune. Donc on prend un gobelet qu'on enterre à niveau. L'objectif, c'est que les insectes, donc tous les coléoptères, les araignées, les vers de terre aussi potentiellement, en fait, tombent dedans. Et on va mettre une espèce de petit chapiteau alors en carton, ou en tout cas en matériaux recyclés, pour éviter que l'eau ne s'infiltre dedans, donc pour pas que ce soit un piège mortel pour les espèces. Et là, on peut faire des relevés du coup par nuit, dans la semaine, pour regarder qu'est-ce qui est tombé dedans. Et pareil, on utilise la grille d'identification de VigiNature pour savoir quel type en tout cas d'insecte est tombé dans notre gobelet. Et pareil, on peut le faire quand on a un jardin, un espace en tout cas, même en jardin partagé, jardin familial, c'est le genre de protocole qu'on peut mettre en place.
5: Les données collectées permettront de mieux connaître la biodiversité des sols.
6: C'est des données qu'on va transmettre du coup à l'échelle nationale et après on aura des bilans de la richesse des espèces qui sont trouvées à certains endroits. Et ça permet aussi de donner des gradients de la qualité biologique des sols. Plus on a d'espèces, une variété d'espèces importante, plus les sols du coup sont d'une bonne qualité, ils sont aérés. Il y a aussi un intérêt aussi de production d'une certaine façon quand on pense aussi aux jardins familiaux et jardins partagés. Donc ça permet aussi de montrer une certaine forme de qualité écologique et biologique des sols. Et avec ces bilans, ça permet de faire cette analyse-là sur un point donné. C'est des choses qu'on a montrées aussi avec des protocoles comme Sauvage de ma rue, si je retourne sur la botanique, où on a pu montrer justement les gradients de variété d'espèces quand on est du coup en milieu urbain ou en milieu périphérique ou en milieu rural. Et en fait, tout ça, ça permet de donner un état des lieux, un portrait en tout cas du territoire à un moment T.
5: Lancé il y a 2 ans et demi, l'Atlas de la biodiversité intercommunale recense plus de 15 000 observations faites par des habitantes et habitants du territoire. Elles ont permis d'identifier plus de 800 espèces, dont la vipère aspic, une espèce protégée aperçue dans les landes sèches de la commune d'Avrier. Rien que pour la flore, la démarche a permis d'identifier 35 nouvelles espèces de plantes par commune en moyenne. Pour Florian Lavener, elle présente un double intérêt.
6: Un des premiers volets, c'est vraiment la question en tout cas de la participation citoyenne et de l'acculturation. Donc d'avoir un petit peu plus de connaissances sur ce qui nous entoure. Il y a un côté retour un peu à la nature, mais on touche aussi des gens qui sont déjà sensibilisés, qui ont déjà une sensibilité. Donc aussi, ça permet d'affiner en tout cas les connaissances de chacun. À côté, il y a cet enjeu vraiment scientifique d'accumulation et de gestion de données, en tout cas naturalistes, sur le territoire. Donc ça se fait au niveau des associations, de structures aussi comme le Conservatoire d'espaces naturels des Pays de la Loire, par exemple. Et ça se fait à l'échelle nationale, ça peut se faire aussi à l'échelle locale pour connaître notre patrimoine, pour savoir quelles sont les espèces qui sont présentes et quelles sont les espèces à enjeu. On peut en trouver des espèces à enjeu en faisant des sciences participatives, notamment avec iNaturalis. On a pu trouver aussi des espèces comme l'agrillon de mercure sur dans certaines zones humides, par exemple. Donc, y a un intérêt à la fois de curiosité, d'apprentissage, et puis il y a cette question du l'habitant aussi peut aider à l'acquisition de données et d'informations, ce qui peut nous amener à avoir des clés de compréhension et puis des outils clés en main par la suite pour agir concrètement sur la biodiversité.
5: Angers-Loire Métropole pourra ainsi se baser sur ces données pour prendre des mesures afin de préserver cette biodiversité.
6: Donc on peut avoir de la restauration d'habitat, si on a par exemple de la fermeture au niveau de certaines zones humides, de mares qui sont en train de se refermer progressivement, donc on peut les réouvrir par exemple. On peut aussi réouvrir des landes, on peut avoir de la plantation aussi, de l'amélioration au niveau aussi de la gestion différenciée au niveau des communes, ça peut être le cas quand ça fait partie du patrimoine en tout cas de la commune. C'est des choses qui peuvent être proposées plus largement. Il y a de la sensibilisation surtout, quand c'est des espèces en tout cas qui sont à des endroits où il y a un fort enjeu, là on est au lac de Maine typiquement, si on a des espèces qui peuvent être trouvées, on peut mettre des panneaux de sensibilisation pour dire on a trouvé telle ou telle espèce à ces endroits-là, en tout cas du site, et de peut-être aussi amener le regard en tout cas de l'habitant là-dessus. Et vraiment en enjeu de conservation, quand on a des espèces patrimoniales par exemple, un des enjeux ça peut être les espèces exotiques envahissantes, notamment pour la flore locale et la flore patrimoniale. Donc ça peut être de faire de l'arrachage, en tout cas de la gestion, en tout cas pour essayer de limiter la progression des espèces exotiques envahissantes à certains endroits, ou pour maintenir en tout cas cette patrimonialité et cette exception-là sur certains sites.
5: Si vous voulez participer à cet inventaire de la faune et de la flore de l'agglomération angevine, vous avez jusqu'à fin 2026 pour saisir vos observations. Elles sont centralisées espèce par espèce sur une carte visible sur le site internet d'Angers-Loire Métropole.
4: Voilà pour ce reportage de Marion Bastide de Radio Campus Angers. Nous poursuivons maintenant la réflexion avec Henri Brobin, ex-chercheur de l'Institut des sciences de l'écologie et de l'environnement. Henri Robin, bonjour. Que fait-on quand on est, comme vous, le référent sciences et recherche participative pour l'Association française pour l'étude du sol et surtout membre du conseil d'administration ?
7: Exactement, je suis membre du conseil d'administration de cette société savante et je réfléchis avec pas mal d'autres collègues du conseil d'administration à une façon dont on peut arriver à proposer une structuration de tout un ensemble, toute une constellation de programmes de sciences et recherches participatives.
8: Alors qu'est-ce que c'est les recherches participatives ?
7: Alors les sciences et recherches participatives, en fait, c'est une modalité originale de développer des connaissances et des savoirs sur des questions qui peuvent être parfois un petit peu négligées parce qu'elles n'étaient pas directement dans le champ d'intérêt des scientifiques. Et donc, on associe des scientifiques et des citoyens intéressés par la science pour conduire ensemble des projets de recherche scientifique en ayant, je dirais, une implication de A à Z depuis la question de recherche que l'on souhaite aborder ensemble, la définition d'une expérimentation et d'une méthodologie de collecte de données et d'informations, et enfin l'interprétation des résultats et leur formalisation. Ça peut prendre des formes très différentes, ça peut être des plaquettes qui expliquent ce que l'on a pu découvrir, mais ça peut aussi être des événements dans lesquels on mobilise finalement des modes d'expression d'un résultat scientifique qui sont un petit peu original. Par exemple, une pièce de théâtre, par exemple, une œuvre d'art qui peut être de l'art plastique, des tableaux, des peintures. Ça peut aussi être de la poésie, des récits sur les sols et la façon dont ils sont perçus dans le cadre de ce projet très spécifique qui a été développé pendant quelques années entre des chercheurs et des citoyens.
8: Comment on met en relation des chercheurs et des citoyens ? Est-ce que c'est des laboratoires de recherche qui doivent aller trouver écho à ce qui les intéresse auprès de citoyens, ou est-ce que c'est les citoyens qui souhaitent avoir un éclairage et qui sont prêts à s'investir sur un sujet précis et qui vont voir les labos de recherche ?
7: Alors, je dirais que c'est une démarche qui est vraiment réciproque et qui souvent s'appuie sur un médiateur. Donc les citoyens sont qui s'intéressent à des questions concernant leur environnement sont souvent structurés en collectifs associatifs. Les chercheurs abordent des questions sur, des espaces, des sites qui peuvent être en lien avec la question qui justement intéresse les citoyens. Et entre ces deux communautés, finalement, des acteurs politiques peuvent contribuer à les faire se rapprocher en mettant en place des appels d'offres pour amener les scientifiques à s'associer avec des citoyens, mais aussi de façon réciproque, amener les citoyens à ne pas avoir de crainte par rapport à l'implication et à la demande d'implication qu'ils pourraient faire à la communauté scientifique.
8: À vous entendre, on a l'impression qu'on est dans le cadre de politiques publiques qui utilisent la société civile. Est-ce qu'on est vraiment dans ce cadre-là ou c'est une vue d'esprit ?
7: Alors, je ne dirais pas que ces politiques publiques utilisent la société civile, mais ce sont effectivement des politiques publiques qui mobilisent des scientifiques pour répondre à des questions qui émergent de la société civile. Donc c'est vraiment plus, je trouve, une démarche de répondre à des questions qui se posent et essayer d'y répondre de la façon la plus efficace et pertinente possible en y impliquant des scientifiques qui peuvent accompagner un désir ou une envie de faire de la recherche. D'un autre côté, des scientifiques qui, quand ils travaillent dans des institutions publiques, sont un petit peu redevables vis-à-vis d'autres citoyens, des compétences qu'ils ont pu acquérir et l'utilité de transmettre ces compétences et surtout d'en construire de nouvelles avec les citoyens. C'est pas juste une médiation scientifique, c'est pas juste appliquer des résultats déjà acquis de la science, c'est vraiment une démarche de recherche à part entière où on va construire ensemble de nouvelles connaissances qui n'étaient pas encore existantes.
8: Ce type de recherche participative, est-ce qu'elles sont nouvelles dans le domaine de la culture scientifique ou c'est quelque chose qui est bien intégré notamment dans l'agro, dans toutes les recherches liées à l'agro?
7: Alors, je dirais que impliquer des collectifs citoyens pour faire de la collecte de données, c'est quelque chose qui a déjà une certaine profondeur temporelle. Une vingtaine, une trentaine d'années, il y a des programmes qui émergent et qui ont émergé où on implique des citoyens pour collecter des données en très grand nombre sur des espaces relativement étendus. Mais ça, c'est finalement une recherche participative qui est plus une recherche contributive. On amène des citoyens à contribuer à une démarche scientifique qui est sous le contrôle de scientifiques et qui leur permet d'acquérir des connaissances qu'ils n'avaient pas. Donc là, on est vraiment dans une relation entre sachant et contributeur par rapport à un savoir qui va être amélioré. Là, on, dans les sciences et recherches participatives, c'est quelque chose qui émerge depuis quelques années. C'est quand même assez récent. On appelle aussi ça les sciences de la durabilité. Et c'est vraiment de mettre ensemble des acteurs extrêmement hétérogènes pour qu'ils formulent ensemble des questionnements scientifiques, qu'ils mettent ensemble au point une démarche scientifique. Et ça, évidemment, il y a un contrôle de la rigueur des expérimentations, de l'interprétation des résultats qui est confié aux scientifiques. Mais le questionnement, il est vraiment citoyen. Et ça, c'est des approches de recherche qui sont relativement originales, en ce sens qu'elles sont, elles impliquent vraiment la base de la société. Répondre à des questions qui émergent de la société, c'est quelque chose ça, qui est très ancien, ça a toujours fonctionné comme ça, la science, en particulier dans l'institut où je travaillais, l'Institut de recherche pour le développement. On laisse des questions émerger de la part des sociétés du Sud, elles sont transmises par des instances politiques et diplomatiques à la communauté scientifique française et à cet institut en particulier, qui, avec des chercheurs des pays du Sud, va développer des nouvelles connaissances sur ces questions du Sud. Mais il n'y a pas, en fait, d'élaboration dès la base du questionnement scientifique avec les différentes parties prenantes et surtout élaboration d'une méthodologie scientifique qui implique dès le départ les différentes parties prenantes. Et ça, c'est quelque chose qui est assez original et récent, oui, que ça a quelques années, je dirais.
8: Donc, et selon vous, la prise en compte, si je comprends bien, de la parole des citoyens dans l'émergence des problématiques du sujet de recherche, qu'est-ce que ça apporte en plus au sujet traité ?
7: Mais je dirais que ça fait une connaissance scientifique qui est plus impliquée dans les questionnements que la société peut se poser. Et du coup, bah, je trouve que on se place sur des trajectoires qui sont un petit peu différentes par rapport à des craintes qui peuvent émerger, par rapport à des questionnements qui peuvent émerger et qui sont nécessairement un petit peu angoissants. On ne laisse pas les citoyens avec ces angoisses, mais au contraire, on les accompagne pour dire « Non, mais ces questions sont légitimes, posons-les nous ensemble, essayons de trouver des expérimentations ou des observations qui vont pouvoir répondre à ces questions et produire des connaissances que l'on n'a peut-être pas nécessairement complètement par rapport à cette question-là. On a des méthodes, on a des démarches, on a des connaissances évidemment et des savoirs, mais on en construit de nouveau grâce à cette interaction qu'il y a entre des acteurs plus nombreux que ceux qui sont habituellement impliqués dans une démarche scientifique.
8: Et pour finir, vous avez tout de suite commencé par parler de la restitution de ces recherches et de nouvelles formes de restitution, notamment artistiques. À la FES, l'Association française de l'étude des sols, vous organisez aussi une restitution, donc un focus. Vous organisez aussi un festival des sols en mai à Angers. De quoi parle-t-on et en quoi c'est important d'ouvrir les sciences à des restitutions, notamment par l'art ?
7: Alors ça, c'est vraiment une question qui est intéressante. Alors il y a plusieurs, niveaux. Il y a d'une part un niveau de médiation pour communiquer un résultat scientifique plutôt qu'une publication scientifique qui est finalement un support de débat interne à la communauté scientifique. Mais il y a d'autres médias qui doivent être imaginés pour communiquer au grand public le résultat d'une recherche scientifique. Non pas qu'il soit incapable de comprendre une publication scientifique, mais la publication scientifique, c'est vraiment quelque chose qui est plutôt interne à la communauté scientifique. Donc c'est de la communication entre scientifiques pour faire évoluer des concepts, critiquer des résultats, etc. Pour ce qui concerne le grand public, c'est assez intéressant de trouver d'autres types de médiation pour que des résultats soient mieux appropriés, finalement, mieux compris par un ensemble d'acteurs qui ne sont pas nécessairement des scientifiques. Et donc là, ça peut être énormément de choses très très différentes. Un tout art peut être mobilisé pour exprimer un résultat scientifique et arriver à connecter un citoyen avec une question, la façon dont on peut l'aborder et les réponses qu'on peut y apporter.
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Je suis désolé mon frère, si je t'ai blessé j'essaie de changer. 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Le problème dans ma tête va pas se régler à l'étranger. Mais j'ai quand même envie d'aller vérifier.

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0: Waouh, c'est joli avec le piano. On va essayer de pas gâcher ça maintenant.
1: Ce matin j'imagine un bac sur le sol, encerclé par tout plein de quepons cagoulés. 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

Mais quand même, une minute de silence pour tous les nazis morts, s'il vous plaît. Non, je déconne. Foutez-moi une minute de bordel pour ces grosses merdes.

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0: Alors ça veut dire comment ça se passe?
1: Généralement c'est sur la plage. On essaie de montrer qu'on est là, mais enfin on attend surtout qu'ils fassent le premier pas parce que c'est vrai, c'est pas tellement nous qui faisons le premier pas. Enfin, sinon,

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14: Des œuvres qui font tellement partie du décor qu'on finit par ne plus les remarquer. L'art du campus de Rennes 2 était cette année au cœur des journées du patrimoine. Des journées qui mettent en valeur la culture et le patrimoine français à travers les siècles pour présenter sa vingtaine d'œuvres. Le service culturel de Rennes 2 a proposé des services déambulatoires et immersifs vendredi 19 septembre dernier.
17: Pour la mise en couleur bleu-vert de l'œuvre en...
18: Avez-vous vu l'art à Rennes 2 ?
19: Avez-vous vu l'art à Rennes 2 ? Au milieu de la foule d'étudiants, un petit groupe, les regards levés vers un mur, une fresque ou un escalier, se démarque. Pour Bérénice et Anne-Sophie, l'art du campus de Villejean est une vraie découverte.
20: Je trouve vraiment que c'est très intéressant parce que pour avoir passé 5 ans à la fac, je les ai finalement toutes vues, mais je n'ai jamais vraiment réalisé que c'était des œuvres et aussi tous les symboles derrière. Donc je trouve que c'est vraiment intéressant de pouvoir voir la fac sous un autre œil.
21: C'est un moyen de transmettre l'histoire. L'éventail est très très large. Des modalités de commande des œuvres, que ce soit le 1% culturel, que ce soit des partenariats dans le cadre de biennale, que ce soit des commandes ou un travail conjoint avec les étudiants. Et c'est un dynamisme auquel je ne m'attendais pas forcément.
22: C'est un bâtiment rêve, donc c'est un bâtiment qui est un peu destiné aux associations.
19: Derrière ces visites, on retrouve des étudiants et des étudiantes du master médiation du patrimoine en Europe. Le temps d'un week-end, Lise Loiseau et Manek Brion présente l'histoire de ses œuvres.
22: Donc en fait, on prend un petit échantillon des œuvres d'art présentes sur le campus de Rennes 2. On a beaucoup de street art, de Mia, sur la salle de la BU, mais aussi donc de fresques d'autres ailleurs sur le campus, un peu de mosaïque, donc avec Jacques Zwobada, des choses qui ont été commandées par l'université et aussi par les étudiants.
23: Abstrait avec des influences antiques.
19: Tony Morrison, la fresque féline, des idées percutantes. Pour ces étudiants et étudiantes, il est essentiel de replacer les œuvres dans leur contexte. C'est aussi un bel hommage aux promotions précédentes à l'origine de ces visites.
23: Je trouve ça important justement de faire un parcours comme celui qu'on fait aujourd'hui pour justement montrer qu'il y a des œuvres, on passe devant sans même savoir qu'elles existent. Avez-vous vu la Rennes 2 ? Je pense que la majorité des gens répondraient non, pas forcément, je vois pas de quoi vous parlez. Si pourtant il y en a, regardez autour de vous, on va vous les montrer.
19: Ces visites immersives des œuvres de Rennes 2 ont été proposées dans le cadre des Journées du patrimoine, mais elles restent accessibles toute l'année.
22: Merci.
21: Merci à vous.
14: Merci Romane pour ce reportage et pour plus d'événements culturels autour de Rennes 2, rendez-vous sur culture.service.unif-rennes2.fr.
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14: Journaliste, auteur et réalisateur, Laurent Jézéquel est aussi un passionné de rock. Une passion qui l'a conduit à retracer le parcours des Ramoneurs de Menhir, le mythique groupe breton, à travers un documentaire. L'Afghan est allé à sa rencontre pour comprendre comment est né ce projet.
24: Nous sommes les enfants de la terre et du vent, on s'appelle les Ramoneurs de Menhir.
25: Alors le projet est né d'une rencontre avec les Ramoneurs lors de mon film précédent sur Gilles Servin. Ça fait longtemps que je les suis et je trouvais ça dommage, j'ai jamais rien eu de fait sur eux, parce que c'est un groupe à part, sans concession, qui fait une musique punk trad qui plaît à beaucoup de gens et à travers toute la France et même en Europe et ailleurs.
24: Et ce soir, on va chanter pour la Bretagne libre.
25: Ça a pris un petit peu de temps, il a fallu s'apprivoiser. Je suis très content d'avoir fait ce film. D'abord parce que c'est une prise de parole qu'on n'entend pas souvent, quoi. On est toujours, on est dans une période aseptisée où on n'entend pas souvent ça.
0: Si on était là, si on faisait pas de, peut-être pas de discours et machin, ça serait peut-être pas pareil.
25: Et je pense que la musique et le cinéma doivent rester engagés. Il n'y a pas assez d'artistes engagés. Il y en a, mais il y en a très peu qui ont une notoriété.
2: 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Unis par la danse et dans le combat.
25: J'ai voulu être embarqué avec eux. C'est-à-dire que c'est un groupe qui vit sur la route, en concert. Ils sont en concert tous les week-ends. Ils remplissent les salles. Donc moi, j'ai voulu être avec eux. Donc voilà, c'est un film où on est dans le camion, quoi.
3: Le groupe fait vivre 5 familles. S'il n'y a pas de concert, il n'y a pas de salaire.
25: Dès le début, je savais que c'était... On tenait le bon documentaire, c'est-à-dire que il suffit de passer quelques heures avec eux et vous comprenez, vous vivez cette énergie, c'est juste qu'il faut le vivre, quoi. Et donc le film fait vivre ça.
4: Les Ramoneurs Menhirs.
8: On va ramener les Menhirs. C'est même mieux comme ça.
14: L'avant-première a lieu ce soir au Cinéville de Verne-sur-Sèche. L'événement est ouvert à tous et gratuit. Vous pourrez retrouver sur place Laurent, Jézéquel ainsi que les Ramoneurs de Menhirs. On rappelle aussi que le film sera diffusé sur France 3 Bretagne le 9 octobre à 22h55.
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33: Du 27 septembre au 9 octobre 2025, la ville de Rennes a organisé la 5e édition de la Semaine locale du handicap. La programmation proposée permet de mettre en avant les initiatives portées par les acteurs locaux du handicap du territoire rennais. Estelle s'est rendue à l'un des événements, la visite immersive du métro.
34: Aujourd'hui, je vous emmène avec moi pour une immersion dans le métro de Rennes. Je viens d'arriver à la station Jules Ferry, j'ai un peu d'avance, du coup je me pose sur un banc pour profiter du soleil breton et en même temps vous expliquer ce projet. Le réseau STAR, en partenariat avec Rennes Métropole et l'association Apartheid 35, a lancé un projet pour rendre le métro plus accessible aux personnes ayant des troubles cognitifs. Leur idée ? Mettre en place une signalétique claire et inclusive qui permette à chacun de se repérer et de se déplacer plus facilement dans le réseau. La visite commence par une explication de ce projet animé par Sandrine Perrion, Barbara Guernard-Banat et Sandrine. Oui, oui, il y a bien deux Sandrine. Puis, on est parti se balader entre plusieurs stations. J'en ai profité pour discuter avec Ramira, qui participait elle aussi à cette immersion.
35: Moi, je trouve ça... vraiment intéressant de se rendre compte que ça s'ancre dans le réel et que ça produit du savoir partagé et des choses qui après se retrouvent dans la vie quotidienne. Donc, c'est une belle ouverture et la manière dont on se balade, c'est tout à fait agréable. On est en petit comité, donc on est privilégié aussi. Donc, très très chouette.
34: Nous voici maintenant à la station Sainte-Anne, en plein centre-ville. J'en profite pour discuter avec Sandrine, qui nous accompagne depuis le début de la visite.
36: Vous trouvez que les accès sont plutôt faciles à trouver, bien indiqués ?
37: Alors ça dépend, au début, ça dépendait des stations avant qu'il y ait les pictogrammes, par exemple, parce que Sainte-Anne et la gare, il y avait le métro A, il y avait le métro B, des fois on pouvait se perdre. Donc heureusement qu'on regardait un peu partout autour de nous. Je disais non à mon ami, on n'est pas à la bonne station, il faut qu'on remonte et qu'on... Donc c'était pas facile avant qu'il y ait les pictogrammes. Donc nous qui savons lire, c'était pas facile pour nous. Donc pour des personnes qui ne savent pas lire, j'ose même pas imaginer.
34: De retour à notre point de départ, la station Jules Ferry, on termine cette visite avec quelques explications données par la STAR sur les futurs aménagements pour rendre les transports plus inclusifs et accessibles à tous.
38: Un des chantiers qu'on a, minimiser la gêne quand malgré tout on a des équipements en panne. On travaille pas mal avec le collectif, on se voit 2 fois par an. Pour essayer de voir quelles sont, eux, leurs difficultés, c'est repartir de leurs besoins. Alors, il y a la réglementation aussi qui nous aide. Il y a des choses autour, pas mal, du relationnel humain, autour de la formation, de la prise en charge des personnes qui ont un handicap, comment bien les accueillir, bien les accompagner.
37: Merci, au revoir.
33: Merci, Estelle, pour ce reportage.
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19: Ce n'était pas au tribunal, mais à Beaulieu que le jury a pris sa décision. La semaine dernière, le prix Pépite Bretagne 2025 a été décerné à 4 lauréats et lauréates bretons. Parmi eux, Elsa Tessier, étudiante entrepreneur à l'université de Rennes 2 en histoire de l'art et art plastique. Son projet, elle l'appelait Amuser, un jeu qui a pour but de nous réconcilier avec les expos. Lafken est allée discuter avec elle.
1: Du coup, moi, je m'appelle Elsa Tessier. J'ai fait mes études à Rennes 2 d'histoire de l'art et d'art plastique. Je me suis rendu compte que tout le monde n'était pas à l'aise au musée. Quand j'ai emmené mon petit frère hyperactif au musée, en fait, j'avais envie de lui transmettre ma passion pour l'art. Et lui, il courait partout dans les salles. J'ai compris bien après que son énergie, c'était pas le problème. C'était sa manière à lui de vivre sa visite au musée. Et donc voilà, l'idée d'un musée, c'est de plus chercher à comprendre l'art, le sens d'une œuvre, mais plutôt à le ressentir. Un musée, c'est 10 cartes, 10 expériences simples pour vivre l'art. Donc en fait, sur chaque carte, il y a une action à réaliser et une question ouverte. Par exemple, il y a une carte que j'aime bien où le visiteur s'installe en tailleur dos à l'œuvre, se penche en arrière, regarde l'œuvre à l'envers et apprécie cette nouvelle perspective. L'avantage de se focaliser sur le ressenti et plus chercher à comprendre l'œuvre, c'est que chaque carte fonctionne avec n'importe quelle œuvre. Donc que ce soit de la photographie, de la peinture abstraite, du street art, de la sculpture. C'est ouvert à tout le monde. L'idée, c'est que qu'on soit passionné d'art, ça nous permet du coup de pouvoir voir les œuvres qu'on aime et qu'on connaît d'un nouvel œil, d'un nouveau regard. Et les personnes qui ne sont pas forcément à l'aise au musée et qui n'ont pas l'habitude d'y aller, bah, l'idée, c'est d'avoir un support qui permette de vivre l'art, peu importe son capital culturel et ses connaissances.
19: Pour l'instant, le jeu Amusé n'est pas encore disponible à l'achat et la jeune lauréate espère pouvoir lancer une cagnotte prochainement afin de le financer. Et si vous voulez soutenir le projet d'Elsa Tessier, n'hésitez pas à la suivre sur son Instagram, amusé.jeu.
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19: Ce n'est pas Katy Perry qui sera sur la scène du Triangle ce week-end, mais le chorégraphe Sylvain Riejoux et le dessinateur Hervé Houellebecq. Les deux artistes s'associent pour présenter le spectacle Le Poisson, qui vivait dans les arbres. Entre danse, théâtre et dessin animé, il s'adresse aux enfants à travers une épopée écologique. Romane est allée à la rencontre de Thomas Duménil, responsable de la communication du Triangle, qui nous en dit un peu plus sur le contenu de ce spectacle.
13: Trois mots, je dirais poésie, humour et aventure. C'est une épopée qui fait un peu penser à Alice au Pays des Merveilles, donc deux amis, Hervé et Johan, qui aiment se promener tous les deux dans la nature. Et donc ça part dans un univers un peu réel comme ça, et petit à petit, le rêve va commencer à s'installer. Et voilà, j'en dévoile pas plus, mais c'est une traversée de différents milieux naturels, différents biotopes, à la rencontre du monde animal. Les deux personnages dialoguent, mais petit à petit, le texte laisse la place à la danse et à l'image.
15: Il y avait un arbre.
17: Et ça, je pense que c'est très important de parler de l'arbre au début de notre histoire.
13: La poésie est dans le récit du spectacle, mais elle est aussi beaucoup dans les dessins d'Hervé. Les dessins d'Hervé Houellebecq, c'est des dessins au trait noir sur fond blanc. Très simple, mais pas simpliste. Donc comme je disais, ils sont animés. Donc il y a ce jeu entre la danse et entre les deux personnages et puis ce fond qui s'anime. Je pense que c'est un très beau message justement dans le rapport à l'environnement, à la nature, au monde animal, de s'émerveiller de choses simples. Il n'y a pas besoin d'aller ou de voyager très loin pour se laisser toucher par la nature et le monde animal. Donc voilà, c'est ce message-là qui est un message très écologique et très... très humaniste.
19: Le poisson qui vivait dans l'arbre, c'est demain à 10h30 ou à 14h30 et vendredi 17 octobre à 14h30 et 19h. Rendez-vous au Triangle, cité de la danse.
18: Merci
19: le poisson
18: Estelle
19: qui vivait dans
18: flash.
19: L'arbre, c'est
18: merci.
19: Demain à 10h30 ou à
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19: La semaine dernière se tenaient les Erasmus Days pour une 9e édition.
0: Mercredi matin, le lycée Victor et Hélène Bache recevait la Maison de l'Europe pour parler UE, Citoyenneté et Mobilité Internationale. Une classe de lycéennes et lycéens espagnols était également présente pour découvrir la France durant une semaine. L'AFKEN est partie comprendre ce qui change quand on voyage pourtant sur un même continent.
2: Si, est-ce que tous les États de l'Union Européenne utilisent l'euro ?
33: Alonso Diaz est coordinateur de projet Erasmus en Espagne. Un grand sourire est plaqué sur son visage et les élèves espagnols qui l'accompagnent écoutent l'intervention de la Maison de l'Europe.
3: Je voudrais remercier l'Europe d'avoir ce type de projet pour nos élèves parce que grâce à ça, on construit un futur mieux dans la diversité, le respect. Ils connaissent les différences et ils les respectent. Donc merci beaucoup, on profite très bien ici à Rennes.
33: Et justement, il y a quelques différences qui ont marqué les élèves de Gran Canaria, Indira, Daniel et Ayram.
5: Je trouve que les horaires pour manger sont très différents. Au Canary, on mange à 14h ou 15h le midi.
6: L'emploi du temps est très différent au Canary. On finit les cours à 14h tous les jours.
9: Chez moi, en Espagne, la salle de bain et les toilettes sont dans la même pièce. En France, c'est séparé.
2: Comme les 20 premières minutes qui étaient très bien, il n'y a pas besoin de parler.
10: Alors, la devise de l'Union européenne, c'est unis dans la diversité. Enfin voilà, l'idée, c'est on est tous accueillis.
33: Yuen est chargé d'animation et de projets au sein de la Maison de l'Europe. À ses côtés, Marie, stagiaire en mobilité, est venue de Tchéquie. Elle aussi a relevé des contrastes avec son pays.
12: En France, j'ai remarqué qu'on parle beaucoup de la politique. Les Français sont toujours en grève. Parfois, je n'arrive pas à m'exprimer, ce qui est un peu difficile. En République tchèque, nous n'utilisons pas l'euro, donc il faut toujours faire les calculs dans ma tête.
33: Malgré quelques difficultés à son arrivée, quand on demande à Marie ce qu'elle pense d'Erasmus, elle répond toujours
12: « Faites-le 100% parce que c'est une expérience inoubliable, même si ton Erasmus va pas être idéal, tu auras toujours l'expérience de vivre dans un autre pays. Tu vis pas un Erasmus comme un touriste, ça va t'enrichir. »
33: La cloche retentit, il est midi. Qu'importe le pays, c'est difficile de retenir l'attention de jeunes qui pensent au self.
0: Merci l'AFKEN. Si vous avez été motivé pour partir découvrir l'Europe, rendez-vous sur le site d'Erasmus et n'hésitez pas à vous renseigner auprès de la Maison de l'Europe de Rennes si lieu vous intéresse.
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27: Mardi dernier se tenait le forum Construisez votre avenir dans la cybersécurité, organisé par les associations WeCare et CyberMind à Cesson-Sévigné. Andy Nguyen et Justin Louis de l'Institut européen du journalisme de Rennes ont discuté avec Régine Diverès, chargée de l'organisation de l'événement.
28: Hier, mardi 21 octobre, se tenait le forum « Construire son avenir dans la cybersécurité » organisé par les associations WeCare et CyberMine à Cesson. Nous avons pu discuter avec Régine Diverès, chargée de l'organisation de l'événement.
30: Sur le territoire, on a la chance vraiment d'avoir un écosystème cyber qui est très très riche.
28: Ici, étudiants et demandeurs d'emploi peuvent échanger avec des professionnels. Thibaut, 27 ans, demandeur d'emploi, nous explique pourquoi il est là.
32: Moi, je cherche d'abord à me faire recruter. Donc j'aimerais bien plutôt trouver une entreprise qui est prête à accueillir des personnes en reconversion et ensuite commencer à travailler.
28: La cybersécurité, un secteur qui attire, surtout dans le bassin rennais. Édouard Vaury, directeur du campus de Rennes Groupe OMES, nous en dit plus.
39: La cybersécurité, évidemment, la Bretagne est reconnue à l'échelle nationale et même internationale pour ses formations en cyber. Les besoins à l'échelle des entreprises y sont larges, parce qu'il ne faut pas attendre d'être attaqué pour réagir.
28: Mais alors, avec cette demande grandissante, la cybersécurité est-elle accessible ?
30: Quand on parle de cybersécurité, on pense en emploi très technique, mais pas que. On a besoin aussi de plus en plus de personnes qui ont des doubles compétences. Il y a des enjeux sociétaux autour de la cyber. C'est important qu'on puisse avoir des personnes formées sur le territoire et au niveau national. De toute manière, quand on regarde les offres d'emploi, on est beaucoup sur des profils ingénieurs Bac plus 5, mais les choses vont bouger, on le voit bien déjà.
28: Ce forum s'inscrit dans le cadre du Cybermois. Dans cette campagne nationale sont proposés des ateliers de sensibilisation aux bonnes pratiques en sécurité numérique, des événements dédiés à l'emploi et à la formation des ateliers réservés aux professionnels.
27: Merci Andy et Julien pour votre reportage.
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27: Comment occuper des enfants selon leur âge? Comment comprendre leurs émotions et distinguer punition et sanction? C'est ce que découvrent cette semaine les élèves de l'association Arrow Even, Bretagne. Ils et elles préparent leur BAFA dans l'objectif de devenir de futurs animateurs et animatrices. Roman est allé à leur rencontre dans les locaux du lycée René Descartes de Rennes. Dès la porte franchie, une ambiance de colonie de vacances remplit la pièce. Un petit groupe de jeunes se déchaîne dans une partie de béret, sauf que ce ne sont pas des enfants, mais des jeunes adultes. Parmi eux, Martin, Lou et Félix, ils et elles sont là pour passer leur BAFA, le brevet d'attitude aux fonctions d'animateur.
4: Je passe mon BAFA comme ça, après je peux faire des stages de sport à organiser, m'occuper des enfants, beaucoup plus dans le sport. Je pensais vraiment pas que ça ressemblait à ça, le BAFA. Je pensais que c'était vraiment plus, enfin, un peu plus scolaire.
7: C'est vraiment une ambiance très ouverte d'esprit. On peut vraiment parler, on peut vraiment crier, rigoler. Donc c'est pour quelqu'un de timide, je trouve que ça permet vraiment de se sentir un peu plus importante.
8: Là, par exemple, en ce moment, on est en train de faire comment, enfin, quels sont les besoins de tels enfants en fonction de leur tranche d'âge. Et c'est totalement différent, comment s'occuper, comment créer une activité aussi. On fait ce qu'on appelle des teams, donc c'est des activités que nous, on va animer. Soit on prend des activités déjà existantes, soit on en invente une. Et on a 10 minutes pour faire l'activité et faire le débrief à la fin.
11: Si l'enfant dort toute l'après-midi, le soir il dormira pas.
27: Le groupe de 39 participants suit la première étape de la formation générale du BAFA. Ils et elles devront ensuite effectuer un stage pratique dans une structure d'animation, avant de réaliser une session d'approfondissement. C'est l'association d'éducation Arrow Even Bretagne qui encadre les futurs moniteurs et monitrices. Au total, 4 professionnels animent la formation, dont Baptiste Blanchard.
14: Sur la semaine, ils vont devoir mener des grands projets qui durent 1h30, où là, ils sont par 5. Ils doivent animer, par exemple, un casino, un Cluedo, un rallye photo en ville. Ce qui est important aussi dans la formation, c'est tout ce qu'on va créer autour. Pas forcément que sur l'animation, c'est qu'est-ce qu'on va apprendre pendant cette formation, donc le vivre ensemble, travailler en équipe, savoir prendre des responsabilités, etc., qui sont des qualités parfois indispensables. Et ça permet à des jeunes qui n'ont pas forcément confiance en eux au début du BAFA de prendre confiance, de voir qu'ils peuvent oser et tenter des choses. Et du coup, ça peut développer des panels de compétences vachement larges, pas limités qu'à l'animation.
27: Les formations se déroulent pendant les périodes de vacances scolaires. Merci pour ce reportage. Prochaine date, les vacances de février, du samedi 14 février au lundi 2 mars 2026.
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27: 130 bénévoles, 4 salariés et 72 partenaires pour la journée de lutte contre le gaspillage alimentaire. Eva a rencontré Gérard Buineau, bénévole depuis 10 ans à la Banque alimentaire de Rennes. Chauffeur, responsable de la communication et secrétaire du conseil d'administration, avec ses plusieurs casquettes, Gérard revient sur les actions de l'association contre le gaspillage alimentaire.
22: Ce sont des épiceries sociales qui distribuent les produits que nous leur donnons aux bénéficiaires une fois ou deux par semaine, ça dépend de l'importance des épiceries sociales. Vous avez les CCAS qui ont une grande action également. Et depuis quelques années, nous avons 7 associations étudiantes qui viennent donc se fournir auprès de la Banque alimentaire. C'est-à-dire que on va chercher dans les grandes surfaces les produits, les denrées fraîches ou pas. On travaille aussi avec l'industrie agroalimentaire, beaucoup des producteurs agricoles qui nous donnent des produits, donc certains présentant des défauts d'emballage ou d'étiquetage, des fruits et légumes mal calibrés ou des surplus. Nous, notre rôle aussi, c'est bien évidemment de faire en sorte que le gaspillage alimentaire soit le moins important possible. À telle enseigne que, en ce qui concerne les fruits et légumes à banque alimentaire, ceux qui sont abîmés, qui sont plus, qu'on ne peut plus donner, si vous voulez, sont dirigés vers l'atelier de cuisine où on fait des confitures, on fait des soupes, on fait un certain nombre de choses, de produits comme ça, de façon à ne pas jeter des fruits et légumes, par exemple, qu'on ne pourrait plus donner. Les principaux gaspilleurs, c'est dans les restaurants, c'est dans l'industrie agroalimentaire. Il y a plusieurs façons aussi de lutter contre le gaspillage alimentaire dans son quotidien, chez soi. planifier le menu de la semaine, par exemple, préparer une liste de courses, acheter en quantité modérée, acheter en vrac, conserver les aliments à bonne température, faire attention aux dates de péremption. C'est important, que, surtout pour les produits frais, bien évidemment. Et pour ça, bah, il faut faire attention à ce qu'on achète et bien surveiller cela pour éviter de jeter, évidemment.
27: En plus de ces conseils, Gérard Binot fait passer un message aux auditeurs et aux auditrices de la radio CELAB. Le 28, le 29 et le 30 novembre prochain, la Banque Alimentaire réalise sa collecte annuelle dans les enseignes auprès du public pour reconstituer les stocks de produits secs.
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2: Jeanne, notre reporter, s'est rendue à Dangereuse Lectrice, le festival de littérature féministe ce week-end. Et le thème, c'était la représentation des femmes à tous les âges, même après la ménopause.
3: Alors, sous les strates de Lou Ève, qui aborde la question de l'adoption transraciale. Ensuite, on a Chala la danse de Dalia Daoud. Là, plutôt une histoire de intergénérationnelle dans un quartier avec des habitants qui ont des âges différents, des professions différentes, etc.
5: Vous avez pris des places pour des tables rondes.
6: Que j'ai envie de voir, c'est où sont les héroïnes de plus de 50 ans. Avec du coup la dessinatrice dont j'ai oublié le nom, tu peux me redire.
9: Cathy.
3: Ceci est mon temps, d'Élise Thiébaut, un essai sur la ménopause. Mais également Marcy de Cathy Bor, une BD sur une femme qui arrive à peu près à la ménopause et qui découvre que ça la rend socialement invisible aux yeux des gens et qui va profiter de cette sorte d'invisibilité sociale pour réaliser son rêve d'enfant, c'est-à-dire devenir détective privé.
9: C'est vrai que c'est une thématique dans le féminisme qui est en train de devenir de plus en plus importante et je pense que c'est primordial parce qu'on ne se rend pas compte à nos âges, dans la trentaine, qu'on va vieillir et qu'un jour on aura besoin en fait, de ces lectures-là. Donc je trouve ça important qu'il y ait des festivals là-dessus et même sur l'enfance, c'est quand même pareil, hyper important de plus considérer les enfants comme des sujets et d'avoir plus de lectures là-dessus.
10: C'est des portraits de femmes que j'ai rencontrées en EHPAD. Je bossais sur la question de l'invisibilisation des corps vieillissants et notamment des femmes, et sur la vieillesse d'une manière générale. Moi, c'est Gaëlle Pelletier-Boursier et je suis artiste plasticienne. Et je présente une série d'expos en dessin de portraits de femmes rencontrées en EHPAD. Je suis restée 4 mois en EHPAD, j'ai rencontré les gens plusieurs fois jusqu'à ce qu'il y ait un lien de confiance qui s'établisse. Tu vois. Et je proposais aux gens un espace d'expression où elles pouvaient laisser un texte, un objet ou une chanson. Et l'idée, c'était qu'elles se réapproprient du coup leur récit.
33: Si vous n'avez pas pu vous rendre sur place ce week-end et que la programmation vous intéresse, les noms des autrices accueillies sont encore sur le site du festival Les Dangereuses Lectrices.
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27: Jeudi 18 septembre, c'était Las Fiestas Patrias au Chili. Au Resto Guinguette avec Parc des Bois, une petite soirée était organisée pour l'événement avec la venue d'un groupe franco-chilien, le trio Owas. Pour l'Afghan, c'était l'occasion d'aller comprendre ce que c'est de fêter sa culture loin de chez soi.
20: Moi, c'est Baptiste Giraud. Je suis co-gérant de la guinguette du Parc des Bois à Rennes, dans le Parc des Gailleuls. L'année dernière, on avait un chef de cuisine qui avait vécu au Chili et il voyait bien qu'on faisait des événements un peu en tout genre, donc il a proposé qu'on accueille la fête nationale chilienne. En fait, d'offrir un endroit de rencontre pour tous les gens qui sont de cette communauté chilienne, qui sont expatriés en France. Et moi, c'est quelque chose que j'avais vécu quand j'ai vécu quelques mois au Mexique avec d'autres Français en buvant du pastis au Mexique. Enfin voilà, des petites spécialités de chez nous. C'était c'est cool, c'est agréable. Donc j'étais content de pouvoir offrir ça aussi à des gens.
25: Alors, culture chilienne, je la connais assez peu. Mais justement, je trouve que c'est vraiment intéressant de pouvoir venir partager un pan de la culture du Chili. Il y a des gens très ouverts autour de nous. Il y a des gens qui ont envie de partager.
26: Yo me
33: Je me sens heureuse d'être ici, de pouvoir partager la langue de mon peuple. Nous devons être heureux, car c'est un jour de plus pour se réunir. Je ressens de la gratitude pour cet espace, pour la bonne musique, la bonne nourriture, la bonne bière, mais les empanadas. En tant que chilienne, c'est la plus grande fête de mon pays. Il est donc très important pour moi de venir à ces petits événements, car ça me rappelle ma maison, ma famille, pas seulement le Chili, mais toute la situation familiale. Manger une empanada, boire un pisco sour, ça représente quelque chose. C'est créer une communauté. Ici, je ne connaissais pas grand monde, et maintenant j'ai rencontré des Boliviens, d'autres Chiliens, des Mexicains, et même des Français. C'est comme créer une communauté en partageant les différentes cultures et ce qui peut les unir.
11: On voulait remercier à Baptiste et toute l'équipe de la Guinguette du Parc au Parc du Bois. Allez, merci beaucoup.
27: Merci Lafken, et on vous invite bien sûr à foncer vous renseigner sur le site du Parc des Bois et sur les réseaux du Trio OAS.
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4: 43 840 animaux tués chaque jour pour nourrir les Rennais et Rennaises depuis le début du mandat de Nathalie Appéré en 2020. C'est le chiffre révélé par L214. L'association de défense des animaux a donc décidé d'interpeller la mairie et les candidats et candidates aux municipales de 2026 en leur demandant de signer la charte du sauvetage du siècle. Objectif, épargner 600 millions d'euros d'animaux en France chaque année. Valérie Jacotin, référente L214 pour Rennes, précise au micro de Lafken Zepeda les contours de l'action qui sera menée ce samedi.
7: Actuellement, chaque minute qui passe, c'est 30 animaux qui sont abattus pour la ville de Rennes. Donc, en fait, si on devait remplir, par exemple, le rayon de parc, eh bien, il faudrait seulement 16 heures et 30 minutes pour pouvoir remplir ce

0: nombre d'animaux tués pour Rennes. Donc la maire de Rennes pourrait participer à épargner jusqu'à 7,8 millions d'animaux chaque année. Ne serait-ce que par la réduction en fait de la consommation de produits d'origine animale. L'instauration d'une option végétarienne quotidienne dans l'ensemble des cantines scolaires. La création d'un objectif d'exclusion des produits issus d'élevage intensif, déjà pour les achats publics. Donc ça, il y a vraiment un fort potentiel d'agir au niveau des cantines scolaires dans son ensemble.
1: Les militants et militantes pour les droits des animaux se réuniront samedi, place de la République à Rennes, de 14h à 16h.

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2: 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Je me souviens d'un temps où régnait le chaos. 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Pour des raisons aujourd'hui oubliées, de puissantes tribus entrèrent en guerre, allumant un brasier qui les dévora toutes les deux. Sans carburant, elles n'étaient rien. Leur empire était de paille. Le grondement des machines octa et s'éteignit. 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Mais rien ne pouvait endiguer le désastre. 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Les villes explosèrent, provoquant une tornade de pillage, un vent brûlant de terreur. L'homme commença à se nourrir de l'homme. Sur les routes régnait le cauchemar de la ligne blanche. Seuls les flibustiers les plus mobiles, les pillards les plus impitoyables survivaient. Les bandes prirent le contrôle des routes, prêtes à se faire la guerre pour un bidon de carburant. Dans ce maelstrom de pourriture, le commun des mortels était brisé, écrasé. Des hommes comme Max, Max le guerrier. Dans le rugissement d'un moteur, il avait tout perdu. Et il devint un homme vidé, consumé, ravagé. Un homme hanté par les démons de son passé. Un homme qui errait sans but par les terres désolées. Ce fut ici, dans ce lieu maudit, qu'il réapprit à vivre.
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1: Salut les kids et bienvenue dans En attendant Godard, saison 18, épisode 3. Cette semaine, émission poursuite, radicalité et monumentale. Course-poursuite, Condé, ça fait vroom vroom. On accélère, ça fait vroom vroom. La miss n'est pas sereine, son cœur fait boum boum. Vroom vroom, boum boum. Enfin bref, il est 19h et comme disait Peter, c'est l'heure. Eh oui, vous êtes bien dans En attendant Godard, l'émission de cinéma qui est mieux que les autres. Et donc vous l'aurez peut-être compris via cette citation d'une chanson de...
2: Erwan Flockley quand il lisait GTI Mag.
1: Exactement, de Moaka avec la chanson Vroom Vroom, hein, chanson à texte. Nous parlerons ce soir donc de tututes et de voitures qui vont très très vite à l'occasion de la sortie récente aux éditions Rififi d'un livre, une fois n'est pas coutume, Mad Max 2, Les Guerriers de la Route, écrit par Melvin Zed, que nous avons le plaisir de recevoir ce soir. Bonsoir Melvin.
3: Eh bien bonsoir En attendant Godard.
1: Et donc pour parler de ce, je vais parler autour de cette table, il y a bien évidemment la fine fleur de la critique du Grand Ouest à ma gauche, toujours à ma gauche, il y a carrément Fleuret. Bonsoir Thibaut.
2: Salut Thomas, salut à toutes et à tous.
1: Il y a également Simon l'Ancien, bonsoir Simon.
4: Bonsoir à toutes et tous.
1: Le Doc Erwan, donc ne pouvons pas être des nôtres ce soir encore et il va falloir plusieurs absences de prévues à cause de cette saloperie qu'on appelle le salariat. Malheureusement Erwan ne peut pas être des nôtres ce soir, mais la mise en son de cette émission, il y a Margot. Coucou Margot. Donc voilà, ce sont les forces en présence pour parler de ce livre exceptionnel donc sorti récemment, comme je le disais, aux éditions Rififi. Nous n'avions pas reçu Melvin au moment de la sortie du premier livre, tout simplement parce qu'il m'a dit « Non mais ça va, je vais pas venir dans votre émission, on ne me laisse jamais la parole ».
3: C'est vrai, c'est vrai.
1: Et donc cette fois, nous avons décidé d'enterrer la hache de guerre et de t'accueillir pour parler de ce livre quand même, parce que par honnêteté intellectuelle, nous devons quand même rappeler pour ceux et celles qui nous écoutent que tu es un vieux camarade, Melvin, maintenant, que nous connaissons quand même depuis un certain nombre d'années. Tu as fait plusieurs dessins pour notre émission, tu es un peu notre graphiste attitré.
3: C'est vrai aussi.
1: Exactement, voilà, tu fais plusieurs...
3: Il y a du copinage.
1: Exactement, plusieurs visuels pour nous, et moi d'autant plus que j'ai quand même pas participé, mais j'ai relu en tout cas ton texte un certain nombre de fois dans les dernières années, donc je suis un peu partie prenante entre guillemets, on va dire un collaborateur de travail, un collaborateur de talent bien évidemment, mais collaborateur quand même.
2: Ah, le collabo, voilà. Tu connais bien. Hein.
1: Exact, ah bah ça vous savez en Bretagne, hein, c'est une tradition.
3: J'ai mis ton nom dans le livre Thomas,
1: oui,
3: t'inquiète pas.
1: J'ai vu, on est remercié, je suis remercié sous trois manières différentes, donc l'émission elle-même est d'ailleurs remerciée, c'est vraiment une émission déplorable de copinage, ce qui ne nous empêchera pas de porter un œil critique et cinglant sur ton
3: bien
1: travail,
3: sûr,
1: Melvin.
3: Voilà. Je n'en attends pas moins de vous.
1: Et donc voilà, et pour se mettre dans le bain tout de suite, donc puisque Mad Max 2 parle de violence, de souffrance, de poursuite et de dolorisme, tout de suite un petit morceau pour se mettre en jambes. Vous êtes toujours dans En attendant Godard sur Syllab, et donc c'était Napalm Death avec You Suffer, titre qui résume bien évidemment le propos de Mad Max 2, finalement la souffrance du personnage de Max, torturé psychologiquement et mais aussi physiquement tout au long de ce film de George Miller de 1982, où ce pauvre garçon et sa voiture en prennent plein la moule pour pas un rond. Mais donc, film évidemment culte Mad Max, on ne va pas revenir sur le premier, mais avant de rentrer peut-être dans le vif de ton livre, une des choses que je voulais aborder et que je trouve on ne t'interroge pas assez sur quand tu donnes de longs entretiens sur ton travail et sur le contenu de tes livres, c'est revenir peut-être avant tout sur le projet de manière générale et sur ta méthode de travail, ta méthodologie, et avant de revenir sur l'édition même du livre et les éditions donc Rififi, qui ont été créées par Steve Bellantoni et toi-même pour la parution du premier livre il y a d'ici 3 ans. Mais donc déjà, quand même, moi ce qui m'intéresse, c'est ce que tu fais avec ces deux livres-là, et donc le troisième qui sortira d'ici 3-4 ans, on va dire, donc qui sera consacré à Mad Max 3. Est-ce qu'on pourrait parler, on va dire, de ta méthode d'écriture et tes méthodes de recherche, parce qu'on va dire que dans le milieu de la recherche ou du livre de cinéma, quand tu as commencé, tu étais un nobody. Quand tu as commencé à travailler sur les livres il y a un peu plus d'une dizaine d'années, et finalement, comment est-ce que tu as réussi à avoir autant de matériel et à réussir à réunir autant de monde pour parler avec toi ?
3: Ah bah ça s'est fait très progressivement, parce qu'au début, c'est... Quand j'avais commencé le projet, je pensais que je pouvais écrire un bouquin avec l'ensemble des documents que j'avais récupérés pendant toute ma jeunesse. Hein,
1: dans des fanzines.
3: Faisait, ouais, des fanzines, programmes télé, des interviews de 1000 heures par-ci, par-là, des photos que j'avais récupérées, etc. Et j'avais genre vaguement une pochette hein, pleine de documents. Quand je suis parti en Australie, normalement ça devait être la conclusion de ce travail-là.
1: T'es parti quand la première fois en Australie ?
3: Ah, ça devait être en 2013, hein, c'est ça, ouais, début 2013. Et je suis allé aux archives de Canberra avec une liste de documents. J'ai pu en récupérer un certain nombre, hein, donc essentiellement des journaux, des quotidiens de l'époque où il y avait soit des articles, soit des critiques et qui étaient cités comme source dans des bouquins généralistes sur le cinéma australien. Et puis en y retournant l'année suivante, je suis retourné aux archives et ce coup-ci je suis allé aux archives de Melbourne, à la Cinémathèque de Melbourne, et je me suis très bien entendu avec la dame qui tenait les archives de la Cinémathèque, et elle m'a sorti un dossier qui est la revue de presse, en gros tout le travail mâché. C'était genre quelque chose comme 800 feuilles où il y avait photocopié tous les articles sur la saga Mad Max qui avait été publiée dans la presse australienne. Et ça m'a permis de passer vraiment d'un niveau à l'autre. Donc j'ai commencé à récupérer énormément de choses. Année après année, j'en ai récupéré de plus en plus. Et puis j'ai commencé à faire des interviews. Et souvent, une interview, on discute avec quelqu'un, la personne, elle nous envoie le contact d'une ou deux autres personnes.
1: Et on recommande à quelqu'un.
3: Donc, pendant des années...
1: C'est qui la première personne que tu as interviewée ?
3: Ah, c'est Amagami, le gars qui a un japonais qui vit à San Francisco, qui, à l'époque, avait fait le visuel de l'affiche française de Mad Max 1. Et il est connu pour ça. Il est aussi connu pour avoir fait le design du titre de The Thing, mais des choses relativement modestes, parce qu'aujourd'hui, c'est le PDG d'une énorme compagnie de jeux vidéo en Californie. Lui, c'était dans les premiers. Il y a eu Vernon Wells aussi, que j'avais rencontré aux États-Unis un petit peu après. Et puis,
1: qui
3: joue Wes dans Mad Max 2, hein, le gars avec la crête sur la tête. Et puis, j'ai commencé rapidement à faire des interviews par Facebook, par Messenger, avec des cascadeurs de Mad Max 1, hein, Del Bench, à rencontrer Paul Johnston, en rentrant en contact avec des gens qui étaient apparents et actifs sur Facebook.
1: Et comment est-ce que ça a pu influer, on va dire, sur ta méthode de travail, ou en tout cas sur ce que tu pensais faire à la base et sur ce que le livre est devenu maintenant ? Parce que finalement, évidemment, en rencontrant de plus en plus de gens, en confrontant les points de vue, ça t'amène aussi à revoir un petit peu ce que tu pensais des films et ce que tu pensais pouvoir faire avec le matériau de base que tu avais.
3: Alors, ce que je pensais des films, ou ce que je pense des films, c'est un work in progress constant, hein, ça ne s'arrête jamais d'évoluer. Rapidement, je me suis rendu compte que le projet que j'avais en tête était totalement obsolète et que, assez vite, j'avais en tête ce que sont devenus ces deux livres, même si j'imaginais que je pouvais faire tenir ça dans un gros livre, mais ça ressemble à peu près à ce que j'avais en tête. Pendant des années, en fait, mon unique obsession, c'était de récupérer le plus d'informations, de données possibles. Donc, fouiller partout les recoins du net, aller sur eBay tous les matins, chercher dans les pages jaunes australiennes, chercher dans les numérisations, les bibliothèques qui ont numérisé des archives en Australie et qui les ont mis en ligne.
1: Donc, c'est un travail d'archiviste, en fait.
3: Alors, j'en ai récupéré des tonnes. Aller sur place pour récupérer du matériel.
1: Des
3: et
1: cailloux.
3: Puis, il y avait quelques questions qui m'ont occupé pendant des années et des années. Donc là, dans ce livre consacré à Mad Max 2, il y a le fameux, le moment où le vieux parle à Max et lui dit « Mais il faut que tu viennes avec nous dans le Nord, là où on s'évade », et qui déroule une succession de cartes postales. Retrouver ces cartes postales a été une épopée improbable. J'ai contacté le photographe, j'ai contacté l'imprimeur, j'ai contacté tous les gens. J'ai pas réussi à retrouver qui était la jeune fille qu'on voit en maillot de bain sur le sable, mais quasiment. Et puis j'ai réussi, l'année dernière, il y a deux ans, à reconstituer quasiment à l'identique ce truc de carte postale. Donc le bouquin n'aurait jamais pu sortir sans ces cartes postales, parce que ça me semble être quelque chose d'absolument fondamental. Mais ce livre est rempli de plein de petits détails comme ça, un peu fondamentaux. Donc pendant des années, ça a été récupéré, ça a été partir à l'aventure sur Internet où en Australie et récupérer le plus de documents possible. Et puis il y a eu un long temps de où il a fallu traiter toutes ces informations,
1: lecture,
3: les lire, les classer.
1: Les mettre après, en rapport les uns avec les
3: voilà,
1: autres.
3: Et après, pour faire le livre en tant que tel, les trois livres vont suivre la même structure. C'est l'étude du film par pré-production, production, post-production.
1: Et tout ça, à chaque fois, en le remettant dans le contexte de production du cinéma australien, la carrière de Miller et Kennedy, de ses différents, on va dire, acteurs ou bien techniciens principaux. Simon.
0: Oui, j'avais une question sur... l'inspiration qui a pu venir aussi par tes talents de graphiste en fait et d'artiste, parce qu'on sait un très bel objet pour les yeux en fait, et la mise en page est assez inédite, c'est pas des choses qu'on voit beaucoup. Est-ce qu'il y a des envies qui te sont venues parce que tu savais que tu pourrais derrière te permettre des effets de mise en page que tu n'aurais pas trouvé ailleurs? Je pense notamment dans ce deuxième volume, aux dernières pages vers la fin, lorsque on a l'impression d'être en train de lire les premières pages d'un livre des règles, d'un jeu de rôle où on aurait les personnages, etc. Moi, à titre personnel, je trouve ça extrêmement satisfaisant intellectuellement. On a un vrai plaisir, on est à mi-chemin entre le jeu. On pourrait jouer à Mad Max, hein, jouer au jeu de rôle Mad Max ou jouer avec des figurines Mad Max. On sent que tu t'es fait plaisir, mais c'est très plaisant aussi pour les lecteurs. Est-ce que c'est des inspirations qui te sont venues parce que tu avais ce talent-là? Ce qui m'amène une deuxième question, j'en profite pour la poser tout de suite. Tu as signé la couverture qui, grâce aussi à ce talent-là, entremêle l'imagerie, l'imaginaire et l'imagerie du film, mais aussi de son tournage, que tu fais tenir ensemble. Et on sent bien que tu es autant fasciné par le film que son tournage, peut-être plus par l'un que l'autre d'ailleurs, ou de plus en plus par l'un que l'autre peut-être. Et est-ce que c'était une amorce aussi de ta passion pour ce film et ton envie de faire ce livre?
3: Alors, pour revenir sur la fabrication graphique du tome 1, j'avais quelques idées en tête. Je voyais ce que je voulais vaguement faire sans forcément... j'ai appris à utiliser InDesign pour le mettre en page. J'ai appris la mise en page, les bases de la mise en page, on dira, pour pouvoir le faire. Et en le faisant, je me suis rendu compte qu'il y a certaines choses que j'aurais bien aimé pousser un peu plus loin. Et je pensais pas... En fait, j'avais pas eu l'idée... J'avais pas imaginé que je pouvais aller aussi loin sur ce terrain-là. Et pour Mad Max 2, j'ai voulu tester ça. Et ça s'y prêtait extrêmement bien parce que Mad Max 2, contrairement à Mad Max 1, c'est un film où tout ce qui apparaît à l'écran a été créé pour le film. À part le bitume de la route, tout ce qui a été fabriqué par la direction artistique. Donc ça veut dire les costumes, ça veut dire les accessoires, et ça veut dire le seul décor du film, le décor principal qui est la raffinerie, et puis le décor secondaire où le camion est abandonné, où il y a ce fameux panneau Mundi Mundi avec les petites planches qui disent Los Angeles à tant de kilomètres, Silverton à tant de kilomètres. Et en fait, à force de travailler le sujet, j'avais des informations sur comment fonctionnait l'arbalète de Wes, comment avait été fait ce panneau-là, comment était fait ceci. On m'avait dit qu'est-ce que c'était les bougies qui formaient le collier que Max trouve dans la poche. Donc je me suis dit, j'ai de quoi faire quelque chose de plus complet à ce niveau-là. Ça me permettait aussi d'inclure ce dessin de la raffinerie, qui était quelque chose que je voulais faire... pour moi, pour me faire plaisir, avant tout. Quelque chose qui m'intriguait énormément aussi, c'était qui est placé où quand Humongous débarque devant la raffinerie. Et ça a été un cauchemar à faire, mais vraiment un cauchemar, parce que George Miller tourne sans faire de plan général, il tourne que des gros plans, ce qui fait que les plans généraux, les gens changent de place. Donc c'est... Le placement de tous ces personnages et tous ces véhicules, c'est à un moment donné. Il a fallu que je fasse une certaine moyenne. C'est pas... Il y a des moments, les gens vont dire « Ah, mais c'est pas tout à fait !» Oui, parce que d'un plan à l'autre, tout le monde change. Mais c'est vaguement ça, quoi. Donc, et ça, c'est quelque chose qui m'a extrêmement amusé et un peu diverti quand je l'ai fait, parce que j'étais en train de boucler mon analyse. Ça, c'est la grande différence avec le tome 1. Le tome 1, en fait, j'avais le premier texte que j'avais, la première chose que j'ai écrit sur Mad Max, c'est une version extrêmement light de l'analyse de Mad Max 1 que j'avais fait pour un fanzine sur une dizaine de pages. Et que pas du tout, pour mes mots ont la parole.
1: Ouh, voilà, et oui.
3: Un petit fanzine punk des années 2000. Et donc j'avais ce texte-là et j'avais plus qu'à l'étoffer avec tout ce que j'avais appris sur le film et puis sur son contexte. Et pour Mad Max 2, j'ai procédé autrement et j'ai probablement très très mal procédé. C'est-à-dire que j'ai récupéré un nombre improbable de notes et d'informations que j'ai essayé de mettre dans un ordre logique. Et je pense qu'il ne faut absolument pas faire ça parce que ça m'a pris énormément de temps avant de trouver un ordre logique et d'arriver à un texte qui me satisfasse. Donc c'est ça. Ta deuxième question
1: sur la couverture,
3: sur la couverture.
1: La production et
3: voilà,
1: film.
3: Voilà, ça c'était l'idée que j'avais en tête. J'avais envie de faire quelque chose qui soit dans la continuité de ce que je faisais avant, parce que c'est pas comme si j'étais capable de faire n'importe quoi. Je fais à peu près ce que je peux. Et j'avais déjà fait des affiches, des fan art et des choses comme ça. Et pour moi, ça me semblait essentiel de mélanger, exactement comme tu disais, ce qui était à la fois l'aventure du film, donc des images connues du film, mais aussi l'aventure du tournage, parce que c'est une des choses que je répète régulièrement vis-à-vis des cascadeurs. Souvent, les cascadeurs prennent plus de dangers dans le tournage que n'en prennent les personnages qu'ils interprètent dans le film. Et donc, avoir les deux et puis avoir George Miller à côté de Mel Gibson en Max, etc., ça me semblait tout à fait logique.
1: Thibaut.
2: Oui, après, il y a une rencontre qui me semble absolument décisive, une rencontre et d'une personne et d'un lieu, c'est bien évidemment le Adrian Bennett avec son
1: musée Mad Max 2.
2: Son musée.
1: On avait fait l'émission avec
2: Mad
1: toi
2: Max
1: il y a
2: 2.
1: Quelques années.
2: Voilà,
1: c'est vrai. Sur le musée et sur ton documentaire.
2: Sur ton documentaire.
1: Qui va bientôt sortir en Blu-ray.
3: Oui, c'est un peu en retard parce que c'est un petit peu en retard, mais les caisses sont arrivées chez l'éditeur, sont un peu en retard.
2: Voilà. Archaeologist of the Wasteland, on en avait parlé ici. Et moi, ce que je trouve hyper intéressant et même quasi définitif en fait par rapport à la trilogie Mad Max, mais surtout par rapport à Mad Max 2, c'est qu'on est sur un projet vraiment transmédia. Il y a le bouquin, bien évidemment, il y a ton docu que je conseille, j'invite bien évidemment les auditrices et les auditeurs à jeter un petit coup d'œil sur le docu, un très beau docu émouvant, la petite larme à l'œil, je me souviens quand je l'avais vu la première fois. Et puis il y a tes conférences aussi que tu donnes, tes entretiens que tu donnes un petit peu partout. Mais comment dans ton très bel avant-propos, tu nous dis, voilà, je suis allé au musée Mad Max 2, j'ai rencontré Adrian, c'est devenu un super pote, et j'ai rencontré aussi toute une foule où on a parlé Mad Max 2, on a disserté Mad Max 2, on a bu, on a fumé, on a mangé Mad Max 2.
1: Une communauté de fans, en fait, voilà. Autour du monde.
2: Comment tu t'es retrouvé, en fait, à... Est-ce que tu connaissais déjà, l'existence du musée Mad Max 2 et comment, en fait, tu as réussi à t'immiscer dans l'intimité de cette communauté ultra fan du film?
3: Alors, la première fois, on est allé en Australie. J'avais appris que ce lieu existait sur Facebook. Moi, quand je suis parti la première fois en Australie, j'avais l'impression d'être hyper érudit sur le sujet. Alors que j'y connaissais
1: et t'as bien rabattu ton caquet.
3: Pas grand chose. Mais sur Mad Max en général. Et il y avait un petit festival à Silverton, co-organisé par le musée. Et on y était, on a croisé pas mal de gens. C'était surtout impressionnant parce qu'on voyait les décors, on voyait des Ford Falcon maquillés comme dans le film. C'était la première fois qu'on voyait ça, c'était assez exaltant. Et puis quand je suis allé visiter le musée, je me suis dit genre, ah là là là là, mais moi qui essaye de collectionner tous les trucs, là je voyais et je m'étais dit, il faudra que je vienne un jour avec un scanner qu'on pourrait coller contre le mur, un scanner à main, comment je vais pouvoir faire pour piller cet endroit et pour l'utiliser pour mon livre. Et puis j'avais interviewé Adrian, l'interview n'avait pas pu aller jusqu'au bout parce qu'on était interrompu, je ne sais plus ce qui s'était passé, mais c'était une interview qui n'était pas intéressante du tout, que je faisais parce que je ne connaissais pas ni le Lascar ni vraiment le lieu. J'y suis retourné l'année d'après et là j'étais tout seul et donc j'ai pu passer presque une petite semaine, et très rapidement on a vu que Adrian et moi on avait un truc en commun par rapport à la plupart des fans qui se bornent qui accumulent des DVD ou des figurines sur leurs étagères mais vont pas forcément au-delà. Adrian, il était en quête perpétuelle d'informations, de documents et puis surtout de matériel,
2: le moindre petit caillou,
3: le moindre truc, et moi aussi de mon côté. Et même si dans la démarche, il y a quelque chose de similaire, mais dans la qualité, c'est pas du tout. J'ai rien à voir avec Adrien. Adrien, c'est quelqu'un qui est parti vivre là-bas, vivre dans le film, et
2: oui,
3: qui
2: parce
3: mourra.
2: Qu'il est anglais.
3: Voilà, il vient anglais, de Bradford, tout à fait, et il mourra. Sa femme a dit en rigolant, je crois, dans mon documentaire, qu'elle le mettra dans son intercepteur et puis il fera un trou dans le désert. Mais c'est sa destinée, quoi. Moi, clairement, une fois que j'en ai fini, là, j'en ai presque fini avec Mad Max 2. On fait quelques
4: interviews, dans le désert.
3: Et puis on va passer à Mad Max 3. Et puis après, je mets ça de côté. Mais il y a une démarche similaire entre Adrien et moi. C'est que lui, il tient un musée et ça l'intéresse constamment. Qui est des touristes, pas forcément des fans de Mad Max, hein, mais des touristes pour leur expliquer pourquoi ce film est aussi important. Et en faisant ce livre, je fais un boulot de vulgarisation qui est un peu similaire. Et on s'est tout de suite rendu compte qu'on était, on suivait un truc parallèle, qu'on n'était pas du tout en compétition, au contraire, et puis qu'il était extrêmement généreux. Il m'a ouvert, il y a à peu près 99% des choses auxquelles j'ai eu accès, que j'ai pu mettre dans le livre. Il y a quelque chose qui m'a dit, genre ça, non, je le garde pour le musée, tu ne l'auras pas dans ton livre, qui est une photo dont je parle à un moment, la photo d'une caisse avec des boîtes de nourriture pour chiens, qui est pour les gens un peu comment dire, calés sur, enfin, un peu intéressés par Mad Max 2, qui est un des éléments les plus passionnants, hein, du film, et sur lequel je reviens longuement. Mais bon.
1: Simon.
0: Oui, justement, en t'écoutant, j'ai l'impression que vous êtes tous les deux, on pourrait dire, complétistes, qui veulent vraiment savoir dans les moindres détails ce qui s'est joué à tel jour, à telle heure, avec telle personne. Et je me dis qu'il y a un public qui doit vous adorer, ce sont les fans japonais. Parce que quand on voit leur making-of, ils ont cette façon d'approcher le making-of, non pas comme un outil promotionnel, mais vraiment comme un journal de tournage où on va avoir comme ça, jour après jour, ce qui s'est joué pour le tournage ou tel film. Et en lisant ton ouvrage, on retrouve ça, c'est-à-dire ces making-of qu'on n'a pas eu parce que ça se pratiquait pas tant que ça. Il y avait bien sûr des images de tournage ponctuellement, des télés qui venaient, mais pas comme on peut le voir aujourd'hui. Et donc on peut... Oui, presque jour par jour, retrouver ce qui s'est passé sur ce tournage, et avant et après. Et intellectuellement, c'est extrêmement satisfaisant. On voudrait qu'il y ait, pour chaque film culte que l'on aime, je ne sais pas, Le 13e guerrier, par exemple.
1: Conan le Barbare.
0: Voilà, de tels ouvrages. Donc c'est un plaisir fou. Voilà, c'est une sorte de making-of sous forme d'ouvrage, extrêmement bien illustré, et c'est un régal.
3: Merci. J'entends bien ce que tu dis. Il y a quelque chose quand même de particulier avec Mad Max 1 et Mad Max 2, de vraiment particulier par rapport à d'autres films, genre SOS Fantôme, L'Exorciste, ou Les Dents de la Mer, où c'est que on est dans les débuts du cinéma australien. C'est encore du cinéma guérilla. Mad Max 1, c'est un film fait par des jeunes hippies qui vont faire le truc le plus punk de l'époque, tourner un film sans autorisation avec des missiles, enfin des choses qui sont complètement délirantes, pour 350 000 $. Et quand ils font Mad Max 2, ils ont le budget qui est multiplié par 10. Ils vont pas faire Mad Max 1 de manière 10 fois plus confortable, ils vont faire Mad Max 1 en 10 fois plus grand. Et ça se prête extrêmement bien pour ce genre de bouquin. C'est vrai que c'est un sujet parfait, parce que on a des films qui sont devenus cultes, que tout le monde connaît, avec une production particulièrement chaloupée, et puis à travers cette production, des destins individuels qui transcendent le côté industrie qu'on peut trouver dans le cinéma américain.
4: C'est avant tout une aventure humaine.
3: Exactement, mais par exemple, c'est quelque chose... On pourrait pas tout à fait faire la même chose avec un film comme Fury Road, qui est déjà un gros truc hollywoodien, où c'est plus la même chose. Et puis Fury Road, il y a 400 personnes qui bossent dessus. Là, l'équipe, elle est réduite. La plupart des petites mains qui ont filé un coup de main sont des gens du bled d'à côté. Donc l'échelle, la succession de miracles et la façon dont le film a été fait dans ce contexte particulier fait que moi, ce qui m'intéressait le plus, c'était genre ces trois premiers films, hein, de Mad Max 1 à Mad Max 3, comme une sorte de conclusion entre la nouvelle vague australienne et l'arrivée sur un monde qui a changé. Le chef électricien de Mad Max 1, il me racontait lui, il a fait à partir de Stork, il est partout. C'est-à-dire Stork, un film avec Bruce Payne, une comédie de 1970-71, qui est vraiment les tout débuts du renouveau du cinéma australien. Et il me racontait sur les tournages, ils passaient leur temps à se pochetronner, ils fumaient des joints, ils buvaient du whisky, ils buvaient de la bière, les cascadeurs buvaient un coup et partaient faire leur cascade. Et ça, à la fin des années 80, ça a complètement changé. L'industrie s'est professionnalisée pour tout un tas de raisons. Et ce passage d'une époque à l'autre était merveilleusement bien illustré par cette saga Mad Max, parce que le premier, le deuxième et le troisième, c'est trois histoires, trois productions différentes. Donc c'est mon travail est encore en cours, on verra avec le troisième si j'ai réussi à donner ce
1: panorama.
3: Ce panorama. Mais c'est un peu l'idée, c'est un sujet en or, hein. Je veux dire, il suffit juste de faire le boulot, il se fait, alors il y a beaucoup de boulot, mais il se fait tout seul, parce que c'est c'est une saga parfaite à ce niveau-là.
1: Oui, et puis même en termes de production, ça se prête un côté romanesque, juste.
3: Oh, c'est
2: ce que tu viens de dire, en fait, on le ressent à mort à la lecture du bouquin, parce que, ok, le titre c'est Mad Max 2, les guerriers de la route, mais tout au long de notre lecture, en fait, on se rend compte et comment tu arrives à raconter l'histoire du cinéma australien. Et je trouve ça extrêmement satisfaisant intellectuellement, pour reprendre l'expression de Simon, parce que quand on fait des recherches en fait sur l'histoire du cinéma australien, ça reste quand même limité. Il y a deux trois sites qui se baladent ici ou là. La page Wikipédia est pas si dégueulasse que ça, mais au final on se rend pas bien compte en fait de ce qu'est le cinéma australien. Et en fait, je trouve que au travers de Mad Max 2, de Mad Max 1 puis de Mad Max 3, je trouve que on arrive un petit peu mieux à cerner ce que c'est. C'est pas que Crocodile Dundee, mais il y a la exploitation, la nouvelle vague.
3: C'est quand même beaucoup Crocodile Dundee.
2: C'est beaucoup.
1: Parce que c'est
2: carton cosmique. On avait fait une émission spéciale tous les trois sur Crocodile Dundee. Mais je trouve que le panorama, en fait, est extrêmement large et extrêmement satisfaisant, parce que tu parles, à un moment, tu dis le rêve australien, c'est quoi. À un moment, tu convoques la mythologie américaine, et tu fais un comparatif entre mythologie américaine et mythologie australienne. Et tu dis, bon, ben, la mythologie américaine, bon, on va pas disserter dessus, mais tout le monde a vu un film de John Ford. Et la mythologie australienne, c'est quoi, en fait? C'est le final d'un film de... Merde, j'ai plus... C'est boire des bières et en faisant un barbecue. Et je trouve qu'en fait, il y a un film qui le résume bien. J'ai le titre m'échappe, mais tu vois, c'est
3: Zero Weird Mob.
2: Oui, voilà, de Michael Powell.
3: Oui, c'est ça. C'est ça. Voilà, voilà.
2: C'est qu'est-ce que c'est être australien? Qu'est-ce que c'est le cinéma australien? C'est ce film-là de Powell.
1: Et en anglais, quand même.
2: Qui est anglais, mais c'est ça. À la fin, c'est ça. Et à la fin, ils boivent une canette et puis tout va bien. Ils font un barbecue. Et je trouve que dans le film, en fait, on le ressent bien ce côté-là. Et je trouve ça extrêmement. C'est pour ça que ce bouquin-là me paraît définitif. Parce que tu parles de Mad Max, parce que tu parles de la trilogie, parce que tu parles pré-production, tournage, post-production, accueil critique, il y a aussi un cahier d'analyse qui est absolument passionnant, mais il y a plus que ça. Il y a tout le cinéma australien dans quasi son exhaustivité qui est au cœur de ces pages. Je trouve ça absolument merveilleux.
3: C'est adorable, merci beaucoup. L'une des choses que j'ai essayé de faire, parce que évidemment je suis obligé d'évoquer un petit peu le cinéma australien de l'époque et du contexte, mais ce que j'essaye de faire, c'est à la fois d'évoquer des films, etc., mais il y a énormément de films dont je parle pas et qui n'ont pas d'intérêt à être cités dans ce bouquin-là.
2: Tu parles des Bushrangers, tu parles de Ned Kelly.
3: Oui, tout à fait.
2: Ce qui m'intéresse, photogramme de Rolf de Heer,
1: parce que c'est pas un livre sur le cinéma australien, mais en fait les éléments que tu fais ressortir dans l'histoire générale donc du cinéma australien et les différentes figures qu'il traverse te permettent aussi de relire Mad Max et de
2: voilà ton parce film, que en de, fait tiens gagne en ampleur
1: dans un contexte
3: parce que
1: général.
3: Moi en allant en Australie j'ai rapidement réalisé c'est à quel point la saga Mad Max était australienne, que même si elle nous appartenait aussi à nous genre occidentaux français ou parce qu'on l'avait vu avec nos yeux de chez nous, ça reste quand même quelque chose de profondément australien. Et qu'est-ce que ça veut dire qu'une une saga profondément australienne. En quoi c'est profondément australien ? Eh ben, c'est parce que ça répond à tout un tas d'angoisses, d'obsessions, et c'est ça découle d'une histoire, d'une géographie particulière. Et ce qui m'a intéressé, c'était d'essayer d'esquisser tout ce contexte pour dire, ben, historiquement, culturellement, voilà où on en est, et voilà quel monde a produit Mad Max. En fait, pourquoi on a Mad Max ? Ça vient pas de nulle part. Le premier Mad Max, carrément, parce que c'est vraiment un film spontané qui a été fait de manière inconsciente par des gens qui pensaient faire autre chose et qui ont fait un des films les plus australiens des années 70. Mais même Mad Max 2, quand Miller et ses scénaristes essayent de s'émanciper des questions proprement australiennes en faisant un film un peu SF qui se passe dans un monde un peu imaginaire, un peu dans le futur, etc., ça reste profondément australien. Un exemple à la con, hein, c'est quelques années auparavant, les Américains font Soleil Vert, où monde va partir en cacahuète et on va tous mourir parce qu'il y a des voitures partout. Et les Australiens, ils font quoi ? Eh ben, Mad Max 2, un monde qui part au chaos et à la destruction parce qu'il n'y a plus d'essence. Carrément l'inverse, quoi. C'est plus la pollution, c'est l'absence de pollution qui va. Et donc, c'est à la fois ironique et c'est à la fois hyper pertinent par rapport à la démarche de Miller et de Hayes. Mais ça, on peut le comprendre, je pense, hein, que si on comprend l'Australie dans son ensemble. Et c'est ce qui m'a... Moi, j'ai découvert le cinéma australien au-delà des évidences, hein, des films qu'on connaissait tous, hein, Razorback, Machin Chouette, Crocodile Dundee, etc. Mais j'ai découvert le cinéma australien en faisant mon boulot sur Mad Max. Et j'ai découvert la culture, la géographie, en fait, comment tout ça interagissait étroitement et à quel point ça me semblait... à quel point ces films me semblaient perméables à cette époque. Après, je pense que d'une manière générale, L'Exorciste, ça sort pas de nulle part, ou n'importe quel film peut être attaché à son. Mais ça me semblait. Les Anges Gardiens, par exemple. mais ça me semblait vraiment plus important de le faire, essentiel de le faire avec ce truc sur Mad Max, parce que l'histoire, la culture et le cinéma australien nous sont quand même peu familiers, même si c'est des Occidentaux qui parlent anglais.
4: Donc Mad Max qui nous parle d'un temps de misère et on va tout de suite se l'écouter.

0: groupe.
1: Exactement. Voilà. Et donc, de temps de misère, il en est question dans la trilogie Mad Max, notamment dans Mad Max 2, dont nous parlons ce soir avec notre invité Melvin Z à l'occasion de la sortie de son ouvrage Mad Max 2, Les Guerriers de la Route aux éditions Rififi. Nous parlions juste avant cette longue pause, donc un peu de la mythologie de Mad Max, de la mythologie de l'Australie et comment est-ce qu'elle se retrouve justement dans cette trilogie de George Miller, mais pas que de George Miller justement, parce que ce que j'aime aussi dans ton livre sur Mad Max, sur Mad Max 1 et 2, et qui finalement, moi, c'est une approche que j'aime dans les livres de cinéma, parce que ça me rappelle celle de Philippe Garnier, c'est en fait ce côté d'aller creuser dans les fonds d'archives, d'aller creuser dans les interviews, de réaliser plein d'entretiens pour justement montrer remontrer et démontrer qu'un film, ce n'est pas qu'un seul auteur, mais c'est justement un ensemble de personnes qui travaillent dessus. Et sur la trilogie Mad Max, c'est quand même assez flagrant qu'effectivement, si George Miller peut être vu comme le chef d'orchestre ou bien la tête pensante de cette trilogie-là, il n'est clairement pas tout seul à l'avoir créé, à l'avoir conceptualisé et surtout à l'avoir mis en image, puisqu'il y a toute une foule de personnes derrière lui, que ce soit les comédiens et puis les comédiennes, mais surtout l'équipe technique, du producteur co-scénariste Byron Kennedy jusqu'au chef cascadeur, même à Norma Morisseau qui crée les costumes. C'est un ensemble en fait de personnes qui permet de voir la cohérence de cette équipe et à quel point cette équipe a travaillé de concert finalement pour créer cette œuvre-là, en aidant toujours plus George Miller, qui après le succès du premier film n'était pas vraiment enthousiaste à l'idée forcément de refaire un Mad Max, parce qu'il trouvait que le premier était une grosse merde. Et donc, on va devoir un petit peu la cohésion de cette équipe et comment est-ce que tous ces gens travaillent ensemble.
2: Alors, dans le premier bouquin, c'était un de mes principaux objectifs, c'était de rappeler à quel point Mad Max, c'était quelque chose de bicéphale. Tout le monde retient évidemment George Miller parce qu'il a une carrière et parce que c'est le réalisateur.
1: Et qu'il est encore vivant.
2: On retenait moins le nom de Byron Kennedy parce que on ignorait ce que était vraiment son comment dire, qu'est-ce qu'il avait fait pour le film.
1: Et qu'un rôle de producteur,
2: voilà,
1: souvent est mis
2: un peu plus mystérieux. Et puis il est malheureusement décédé en 1983, ce qui fait que il a été un petit peu, je dirais pas oublié, mais bon, voilà, le temps a fait son œuvre. Donc c'était moi, c'est une des premières choses que j'ai réalisées quand j'ai commencé à bosser sur Mad Max, c'était l'importance fondamentale de Byron Kennedy et à quel point ces films étaient faits par deux personnes. Je me souviens, le monteur de Mad Max 1 m'avait dit « Mad Max 1, c'est un film de Byron Kennedy et regarde cette merde de Mad Max 2, ça se voit bien que c'est un film de George Miller. »
1: Voilà. Un peu radical comme propos.
2: Un petit peu radical, en tout cas, ce sont ses propos que je cite entre guillemets. Mais c'est pas tout à fait faux sur l'approche... Byron Kennedy, donc, j'ai continué. Il y a un petit chapitre qui lui est dédié. Clairement, sur ce film-là, il a une approche plus, commerciale. Lui, ce qui l'intéressait, c'était d'essayer de hisser le film à un standard vraiment international et de rentrer en concurrence avec les Américains sur leur propre terrain. Il avait clairement l'ambition d'un jeune Spielberg, mais presque encore plus multicarte, étant donné que l'industrie australienne était beaucoup plus rudimentaire.
1: Il pouvait
2: investir un nombre de domaines incroyables. Mais cette idée d'œuvre collaborative qui va commencer à se mettre en place sur Mad Max 2, parce que sur Mad Max 1, c'est vraiment un film où le réalisateur est en guerre avec le chef op est en guerre avec le réalisateur, et le réalisateur est en guerre avec tout le reste de l'équipe. Un tournage extrêmement compliqué à ce niveau-là. Sur Mad Max 2, ça se passe merveilleusement bien. Tout le monde est content de bosser pour George Miller et tout le monde comprend ce qui est en train de se passer ou ce qu'ils sont en train de faire.
1: Comme tu disais tout à l'heure, ça change d'échelle de production parce qu'à l'époque, c'est le plus gros budget de l'histoire du cinéma australien. Donc clairement, on sent qu'on passe dans une autre catégorie et que les gens sont contents aussi peut-être d'être mieux payés.
2: Tout à fait. Après, c'est un changement global. Mad Max 1 techniquement le premier, mais qui est suivi de très près par Peter Weir avec Gallipoli. Donc c'était dans l'air du temps. Il y a d'autres films qui vont arriver très rapidement après, qui vont être aussi des grosses productions ou des productions qui commencent à pouvoir rivaliser avec les productions américaines, entre guillemets. Mais cet aspect collaboratif, dans ce livre-là sur Mad Max 2, je l'ai clairement axé autour de la communauté de Broken Hill et comment, l'idée que j'essaye de défendre, de rappeler que le film a été fait par une poignée de techniciens réunis parmi

0: dealer qui venait de Sydney est soutenu par toute une communauté. Et ça me sert un petit peu d'introduction pour ce qui sera l'un des sujets majeurs du tome 3, parce que c'est l'histoire qui est au cœur de la production du troisième film, puisque, sans spoiler, hein, mais à la suite de Mad Max 2, Miller et Kennedy et Eyes vont mettre au point, vont lancer la production de plusieurs séries télévisées, et ils vont développer une façon de travailler totalement inédite.
1: Avec un pool de scénaristes, pool de techniciens qui travaillent pour eux.
0: Voilà, les réalisateurs, les scénaristes, les acteurs, les techniciens vont tous travailler ensemble de manière horizontale.
1: Il y a aussi une bande de jeunes du cinéma australien qui va arriver,
0: voilà,
1: comme Philippe Noyce,
0: Carl Schultz, etc., Chris Noonan. Et cette idée de les techniciens, ce qu'ont les techniciens à dire va influencer les scénaristes qui influenceront les réalisateurs, et que un film ou une œuvre, là en l'occurrence ce sera une série télé, c'est fait par un ensemble de gens et pas un type à la tête qui décide de tout et sur qui repose toute la démarche. Donc, mais ça, n'allons pas trop vite, hein. Vous me réinviterez dans 2 ou 3 ans pour qu'on en parle en long en large, mais ça sera vraiment au cœur du troisième bouquin. Au début de celui-ci, j'évoque vite fait, pour en finir avec Byron Kennedy, l'autre film qu'il a produit, à part Mad Max 1 et Mad Max 2, qui est The Last of the Knuckleman.
1: Excellent film.
0: Qui est un de mes films australiens préférés. Et puis, il aura une petite part qui lui sera consacrée au début de Mad Max 3. Je vous préviens tout de suite, ça sera tragique. Thibaut, attention, trigger alerte.
2: Ça sera
0: triste, puisque ce sera la fin d'un personnage fondamental, même s'il apparaît toujours un petit peu qu'en filigrane, hein, parce que c'était quelqu'un de relativement discret qui a répondu à peu d'interviews. Bon, on parlait tout à l'heure des archives. Il y a James Van Hees de Starlog qui a interviewé George Miller et Byron Kennedy pour la sortie de Mad Max 2 pour Starlog. Et évidemment, j'avais cette interview qui est absolument fantastique. Et un jour, j'ai vu un certain James Van Hees vendre sur eBay ses tapuscrits. C'est-à-dire, c'est les transcriptions à la machine à écrire des interviews avant que ça soit recorrigé, remanié, coupé pour être publié. Et j'ai récupéré celle de George Miller et de Byron Kennedy, l'original, le tape à la machine. Donc, j'ai pu avoir quelques bribes supplémentaires
1: de
0: propos totalement inédits, et c'était un document qui pour moi était vraiment merveilleux.
3: Simon, tu as évoqué en commençant l'émission tes rapports avec les archives de Melbourne, de Canberra. Comment sont reçus des chercheurs comme ça qui viennent pour Mad Max? Quel écho ça a chez les archivistes? Et puis ensuite, pour revenir sur ce que tu disais à l'instant sur cette communauté de Broken Hill, les personnes que tu as rencontrées qui ont fait que les figurants, qui ont mis la main à la pâte sur un détail, ils t'accueillaient avec le sourire pour en parler? C'était quelque chose d'un peu enfoui qu'il fallait vraiment aller creuser et qui finissait par leur revenir? Ils étaient fermés, ils étaient ouverts? Comment tu sens que Mad Max persiste au-delà du film lui-même mais ce tournage en fait? Comment il
0: alors pour la question des archivistes, ils sont généralement assez étonnés. Ils sont souvent morts de rire, et ça se fait toujours par des moyens assez saugrenus. Les archives de Canberra, j'y étais déjà passé une fois où j'avais demandé à avoir accès à certains documents, j'avais fait une liste et on m'avait amené les trucs que je cherchais. Mais là, je demandais beaucoup plus, donc je les avais contactés par mail en amont. Je voulais voir tous les courts-métrages que Kennedy et Miller avaient fait
1: Mad Max. Ultra-violence,
0: voilà.
1: Part 1.
0: Alors celui-ci, entre autres, enfin celui-ci non, parce qu'il était disponible au musée de l'image à Melbourne, donc je l'avais vu, parce que chaque fois que j'allais à Melbourne, j'allais au musée de l'image revoir 2 ou 3 fois le court-métrage. Mais donc au début, en fait, comme je suis totalement indépendant et que je ne passe pas par des biais classiques, mes demandes avaient du mal à tomber dans des cases. Et donc j'ai eu un échange de mails un peu étrange, jusqu'à ce que je reçoive un mail directement où les gars me disent: mais attends, t'es qui? Pourquoi tu veux ça et qu'est-ce que c'est que cette histoire? Donc je leur ai expliqué, ils m'ont dit: bon, bah, pas de souci, on se file rencard tel jour à 10h du matin et on aura ces documents-là à te montrer. Mais c'était genre presque, on parle de ça, c'était presque un an avant ou six mois, entre six mois et un an, avant qu'il y ait ce rendez-vous, quoi. Et donc moi, on partait trois mois de road trip et sur les trois mois, il y avait un passage où la veille, on était je sais pas où, la veille, le jour d'après, on serait à la mer et puis entre, ah, il y a Canberra, pile, tac, ce jour-là, le 23 mars, on sera à 10h du matin, il faut être à Canberra. Et donc je suis arrivé le 23 mars, enfin, je sais plus quel jour, à 10h du matin, et il y avait un gars derrière son comptoir, et je suis arrivé, je dis hey, bonjour, je suis le français qui genre, et là le gars il m'a regardé avec un grand sourire, il était mort de rire, il a appelé son pote en disant viens, viens, viens, il y a le gars qui, ça m'a rappelé le gag de Retour vers le futur 3 je crois, de la poste là où ils ont une lettre qui doit se délivrer là, au bout de 70 ans. Donc c'était un peu comme ça. À Melbourne, c'était un des techniciens de Mad Max 5 qui avait réussi à me faire traverser tout le campus pour arriver jusque...
1: La personne qui t'accompagnait avait quand même bien du mérite, hein.
0: Pourquoi tu dis ça, Thomas ? Il avait ramené des cacahuètes, genre, non, mais, parce que j'aurais été incapable de trouver mon chemin dans le truc. Et puis une fois que je m'étais retrouvé face à la vieille dame, mais c'était quasiment des visions quasiment de Peter Jackson, hein, c'est vraiment la vieille dame dans le fond de sa grotte qui avait son disciple, un jeune en surpoids qui courait partout pour aller me chercher des boîtes. Et il y avait directement, exactement comme avec Adrian, il y a un contact qui se passe direct parce qu'on voit tout à fait, on a un truc, on partage un truc évident. Là, on partage un truc aussi évident, c'est que j'arrive avec une liste de long comme le bras de tel papier, telle date. Et visiblement, il y a un but. Et ça les avait, j'avais passé, je sais pas, 3 heures, jusqu'à ce que ça ferme, hein, 3 heures là-dedans. Quand j'avais récupéré ce Graal avec ses 800 pages de revue de presse, la question, c'était vite posé, c'est comment je fais pour en faire une copie, est-ce que je peux faire des photocopies, et la dame m'a dit ah, il faut une carte d'étudiant, mais de toute façon ça prendra trop de temps parce que c'est une vieille photocopieuse qui fait chlouk chlouk chlouk chlouk. J'étais genre, ah, je peux les prendre en photo, elle dit, ah mais oui, merveilleux, on va les prendre en photo. Donc j'étais avec ma caméra à les prendre en photo, et elle me regardait faire, elle était hyper contente que genre un jour un stagiaire est venu faire cette a passé une semaine à faire cette revue de presse, et puis ils se sont dit est-ce que ça servira un jour, et oui, c'est là, quelqu'un est venu un jour pour dire genre, ah, merveilleux, merveilleux. Donc voilà.
3: Tu donnais un sens à leur vie, en fait.
0: Oui, alors, n'allons peut-être pas jusque-là, mais j'aime à croire que oui, quoi. Et après, pour les gens que j'interviewe, que ce soit pour les gens de Broken Hill ou pour la plupart des... J'accélère. Je vais passer une vitesse. Pour la plupart des gens que j'ai interviewés, y en a beaucoup qui sont extrêmement contents parce que... les gens qui vont faire un bouquin ou qui vont interviewer des gens sur Mad Max 2, ils vont interviewer Mel Gibson, George Miller, Bruce Spence, peut-être Dean Semler, et puis c'est à peu près tout. Les gens, personne va interviewer le mec qui fait les sandwichs pour le catering, ou le chef électricien, ou le gars qui était posé pour faire ceci ou cela. Alors que, genre, moi, c'est un truc que j'ai compris assez vite, c'est que le chef électricien, c'est quelqu'un d'indispensable, parce que c'est le premier qui branche tout le matin, et c'est le dernier qui débranche tout le soir. Il voit tout, il est là tout le temps. Les acteurs, c'est ceux qui servent le moins, parce qu'ils voient quasiment rien, ils arrivent, ils balancent leur truc et puis ils repartent. Alors ça, évidemment, c'est intéressant de discuter avec eux sur certains sujets, mais si on veut savoir comment le film a été fait, il y a d'autres gens qui sont généralement pas des gens qui ont été interrogés. Donc souvent les gens sont un peu méfiants, ils disent mais pourquoi, qu'est-ce que cette histoire, et puis quand on commence à en parler, ils voient que tu maîtrises ton sujet relativement bien, donc ils sont contents, et puis d'un coup ils sortent des vieux souvenirs. C'est arrivé avec par exemple Peter Kamen, l'ami d'enfance de Byron Kennedy, qui était un peu dubitatif au début, et on a discuté pendant un peu plus de 2 heures, et on a fait une interview merveilleuse parce que ça, les souvenirs se remontaient, et il était extrêmement content que quelqu'un s'intéresse à ces questions-là. Donc c'est arrivé que je tombe sur des mauvais clients ou des gens avec lesquels ça s'est pas hyper bien passé. Parfois il y a des gens, ils parlent, on comprend absolument pas ce qu'ils disent, donc c'est parfois
1: c'est
0: un peu délicat,
1: ça.
0: Oui, un pompiste de Broken Hill qui a conduit des véhicules dans Mad Max 2, j'ai dû faire l'interview en aveugle, hein, parce que il fait j'avais ça, une bouillie de ça pendant 3 quarts d'heure, et donc il a fallu que je fasse transcrire par quelqu'un du cru, qui c'était pas facile, et même mis en mots, ça restait absolument proche de l'incompréhensible. Donc parfois c'est un peu c'est un peu délicat, mais souvent on gagne souvent, quoi. Et puis parfois, une fois, j'étais donc avec Chabédé, et pendant que j'interrogeais la personne qui était le chef constructeur de Bartorton, donc un personnage truculent que vous découvrirez dans mon prochain tome, Chabédé était à côté avec le scanner que j'avais emmené dans ma valise et passé tous ces documents de production au scanner, etc. Après, parfois, on est. Je suis tombé. Peter Kamen, il est chirurgien dentiste, il est millionnaire, il habite dans un appartement magnifique sur la Pacifique. Surfer Paradise, qui est un endroit merveilleux. Et puis j'ai interviewé un des acteurs qui joue l'un des flics de Mad Max 1 dans une qui était devenu SDF dans une cabane de chantier par une chaleur abominable où il faisait 60 degrés à l'intérieur de son truc. Il a essayé de me faire un café avec sa plaque à gaz qu'il a fait exploser dans le truc où on s'est dit on va tous mourir, personne ne retrouvera notre corps, on est perdu à jamais. Donc l'amplitude est large.
1: Pour finir, mon cher Melvin, j'aimerais bien qu'on parle donc des éditions de Récifi et de Steve Valentani, parce que donc tu as eu des contacts avant avec des éditeurs potentiels pour éditer donc ton livre, mais tu as décidé de le faire avec Steve, qui est un vieux camarade à toi, ce qui est quand même aussi une autre aventure de se lancer dans l'édition de livres de cinéma, d'autant plus dans l'édition de beaux livres de cinéma et de gros livres. Et on sait que l'industrie du livre est une industrie fragile, que ça coûte très cher tout ça, et donc quelle idée saugrenue aussi, n'était-ce pas encore de rajouter un petit peu de danger à une aventure?
0: Alors, qui n'était... Tout à fait, mon cher Thomas. J'avais signé chez un éditeur bien connu, dont nous tairons le nom par charité, qui m'avait renvoyé ma copie en me disant que c'était nul à chier et que j'allais couler sa maison d'édition. Donc, suite à un léger désaccord, on avait décidé qu'on allait chacun prendre notre direction différente. Et au même moment, mon vieux copain Steve Bellantani me contactait pour me dire qu'il montait sa propre maison d'édition. À la base, il voulait traduire en français des livres qui étaient sortis en Italie.
1: Il avait le Castellari.
0: Donc là, il est sur le Sergio Martino. Et puis, on a sorti un bouquin sur Sergio Solima. Voilà. Et donc, il m'a proposé de faire le livre et donc j'ai accepté parce que j'avais pas vraiment le choix. Et en fait, rapidement, c'est devenu une très très très bonne idée parce que, comme on en parlait tout à l'heure par rapport à la maquette, et j'aurais eu des soucis avec ce premier éditeur
1: qui n'est pas connu pour ses belles maquettes.
0: Question maquette, ça aurait été compliqué. Et en fait, moi, comme j'avais jamais sorti de livre avant et que c'était comme un gros bouquin, j'avais l'impression qu'il me fallait une béquille ou en tout cas une épaule sur laquelle me reposer. Mais à ce moment-là, j'étais suffisamment sûr de moi pour me dire une flopée de gros mots, on va le faire nous-mêmes.
1: Et puis il y avait le côté quand même aussi que peut-être que ça aurait été ton seul livre, donc tu dis que quitte à sortir un livre, autant en faire un qui ait de la gueule, quoi.
0: Oui, et puis j'avais envie, je me suis dit, quitte à le mettre en page moi-même, autant faire cette mise en page un peu inhabituelle, comme tu disais, Simon, de faire comme moi, exactement, je voyais les choses. J'avais demandé des conseils à des gens qui m'ont tous à peu près dit que c'était idée de merde, mais j'ai tenu mon idée. Et un an, jour après jour, les bien vilains mots que j'ai échangés avec cet éditeur bien connu, je recevais le prix du meilleur livre de l'année. Voilà. Donc, voilà. Tout est bien qui finit bien.
1: Le syndicat de la critique.
0: Le syndicat de la critique. Les professionnels se sont réunis pour dire que c'était mon livre le meilleur de l'année.
3: Voilà. Après une telle émission, Melvin va avoir des chevilles plus larges que Trump.
0: Non, ça va. Ça
1: il a l'habitude de se faire mousser.
0: Ça va. Non, mais vous avez raison. Mais donc voilà. Édition Réfifi. Donc là, on vient de sortir le Solima. Moi, je travaille sur la correction de la traduction d'un livre consacré aux guerriers de la nuit, les Warriors, de Walter Hill. Et puis, on a trois livres qui viennent
1: sur des sujets
0: un peu rocambolesques.
1: Quasiment pas traité en France.
0: Et quasiment jamais traité. Hein. Donc on a le MAD du podcast Vanishing Point de Nancy est en train de préparer un bouquin énorme sur, enfin pas trop, mais énorme, sur
1: Vincenzo Natali.
0: Donc il a rencontré Natali, il passe régulièrement chez lui, etc. Donc il nous prépare un truc ultra documenté. Et puis nous avons deux livres consacrés au cinéma indien. Un livre écrit par Clément Cinescope sur le cinéma indien en général qui s'appellera Indian Connection. fiction, et un livre sur le cinéma tamoul et sa dimension politique, écrit par Logan Boubadi. Et Steve a de son côté un gros livre sur le cinéma policier italien et la fin de la traduction des mémoires de Sergio Martino. Voilà où nous en sommes.
1: Voilà. Merci beaucoup Melvin d'avoir participé
0: pour votre accueil et votre invitation.
1: On va passer.
0: On se revoit l'année prochaine pour les 40 ans de Crocodile Dundee.
1: Pas du tout. Pas ce coup de cœur.
4: C'est nul, nul, nul, nul. Aucun goût. No taste. Goût de chiotte.
1: Les coups de cœur, carrément Florent.
5: Alors moi ça va être de la musique pour accompagner votre lecture du bouquin de Melvin, donc Mad Max 2.
1: Il faudra des albums très longs.
5: De la route. C'est plutôt long, ça dure plus d'une heure. Donc le dernier album en date de Paradise Lost qui s'appelle Ascension, toujours une merveille de métal gothique. Et en complément, le side project de Holmes et McIntosh, guitariste et chanteur de Paradise Lost, mais un projet Dark Wave, qui s'appelle Host, titre de leur album de 1999, de Paradise Lost de 1999, et l'album de Host s'appelle Bâton Croix.
1: Voilà, Bâton Croix. Merci Thibaut. Simon.
3: Alors ce sera d'abord un coup de flip avant le coup de cœur, ce sera cette annonce que je n'ai pas vérifiée comme quoi The Wasteland serait peut-être en série télé par Warner. Donc,
0: alors
3: je sais
0: c'est
3: pas si
0: le camarade Mad Max
3: plus.
0: Bible, Shem, oui. Notre ami polonais, qui a fait une petite vidéo qui a visiblement enflammé la toile à ce sujet. Donc c'est en projet.
1: C'est pas sûr.
0: Non, c'est pas sûr.
3: Regardez Mad Max sur son téléphone, ça fait peur.
4: C'est et nul mon...
1: Ah ouais,
3: oui, effectivement. Et mon coup de cœur, le prochain album, parce que je l'ai écouté un peu en avant-première, de Coroner, le groupe de thrash technique suisse qui n'avait pas sorti d'album depuis 32 ans, je crois.
1: Pas mal, bonne paire. Melvin. Hein.
0: Eh bien, moi, j'ai vu Sirat hier et je voulais en faire mon coup de cœur, mais ça sera finalement le livre de David Stratton, Australia at the Movies. David Stratton était le plus grand critique australien. Il est décédé il y a quelques semaines. Oui. Et ce livre, Australia at the Movies, est le troisième de sa trilogie consacrée au cinéma australien après The Last New Wave et The Avocado Plantation. C'est merveilleux.
1: Merci Melvin. Moi ce sera deux coups de cœur, un film français de début des années 60 de Paul Adelsol qui s'appelle La Dérive, film qu'on pourrait apparenter à La Nouvelle Vague mais qui a été beaucoup plus libre et beaucoup plus libertaire que beaucoup de ses petits camarades, peut-être parce que c'est paralysé par un gros misogyne mais par une femme, ça joue quand même. Et sinon un film de André de Tos, L'homme incapable de faire un film de merde qui date du début de 1944 qui s'appelle Pas un n'y échappera, un film sur le procès d'un criminel de guerre nazi en Pologne, c'est absolument formidable et c'est un beau film.
0: Ah oui, je l'ai vu ça.
1: Qui par ces temps-là nous rappelle que quand même les nazis, c'est vraiment des sales
3: c'est
1: personnes.
3: C'est No Shore Escape, c'est ça.
1: C'est ça, exactement. No Shore Escape, donc le film réalisé vraiment à chaud avant la fin de la guerre, absolument formidable. Merci encore une fois Melvin d'avoir participé à cette émission pour la sortie de ton ouvrage Mad Max 2 Les Guerriers de la Route, donc aux éditions Rififi. Même le prix vous fera rire pour un tel débordement de qualité. Merci messieurs, merci Margot à la mise en son de cette émission. On se retrouve la semaine prochaine pour parler notamment du nouveau Paul Thomas Anderson. Prochaine émission, prochaine édition. À ciao, bonsoir.
5: Salut.
3: Salut.

0: Salut à tous et à toutes, chers auditeurices, vous écoutez Sortez les briquets, l'émission qui allume la radio Syllabe tous les mardis à 20h. On est le mardi 3 mars, mars, mois de la lutte pour les droits des femmes et des personnes minorisées de genre. Alors, avec la meute, on a voulu vous préparer une playlist spéciale en vous partageant des morceaux qui résonnent avec nos éveils et nos expériences féministes. On démarre sans plus attendre la sélection du soir. Bonne écoute sur Syllabe.
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2: Salut, c'est Laurine dans Sortez les briquets. Pour cet épisode, et au même titre que mes copines de meute, je me suis questionnée sur les médiums qui ont éveillé mes considérations et engagements féministes. Difficile de remonter le temps, de s'ancrer dans un moment précis, dans une histoire vécue, mais avec le support de la musique, ça aide un peu. Ce dont je conserve le souvenir le plus vif, ce sont les vidéoclips musicaux. Parce qu'à l'époque, on est en 2002, je n'avais bien sûr pas ou peu de notions d'anglais et comme la plupart des artistes que je chéris encore aujourd'hui sont anglophones, ça n'allait pas très loin en termes d'identification et de compréhension dans le texte. Je repense alors à un clip de Christina Aguilera en featuring avec Lil Kim. Elle déambule dans un quartier de New York en reprenant les codes visuels du rap et du hip-hop. Dans le clip et dans la chanson, ce qui se joue, ce sont les doubles standards que l'on attribue aux femmes et aux hommes, la manière dont elles peuvent être bâillonnées et rabaissées par ces derniers. Christina Aguilera ici occupe l'espace et assoit ses revendications en s'entourant des autres femmes du clip, en formant un clan, en formant une meute soudée et indivisible. C'était visuellement hyper percutant de voir ce type de représentation alors que je n'avais que 11 ans. La musique accompagne mes engagements féministes de longue date, mais la culture visuelle et en premier lieu le cinéma et les clips ont largement participé à cimenter tout ça. On écoute tout de suite Can't Hold Us Down de Christina Aguilera et Lil' Kim dans Sortez les briquets.

Comment parler des chansons qui ont accompagné mon féminisme, ma colère, mes combats, sans mentionner Anne Sylvestre ? Elle qui refusait toutes les étiquettes à l'exception de celle de féministe, elle qui nous invite à pardonner à nos mères, elle qui donne une voix et donc une existence aux vies effacées, ignorées ou méprisées. Ces vies, ce sont celles, vous le savez, des gens qui doutent, des mal-aimés, celles de nos grands-mères, des trop grandes, des trop moches, des trop seules et donc bien souvent aussi des trop libres. Ces vies, ce sont les vôtres, mais c'est aussi la mienne. Quand j'entends les chansons d'Anne Sylvestre, aujourd'hui encore, je crois qu'elle s'adresse à moi seule, car elle sait donner un écho à nos vécus, elle sait chanter nos douleurs, nos souffrances, nos silences, mais aussi nos petites résistances et nos amitiés. Quand je rencontre Anne Sylvestre, sur le tard, beaucoup trop, je suis prise d'un choc et j'ai les larmes aux yeux. Ces mots trouvent une résonance particulière en moi, ils m'apaisent, me soulagent et surtout m'aident à me pardonner. Comme j'aurais aimé la rencontrer plus tôt, j'aurais sans doute gagné du temps. Les mots d'Anne sont une main tendue à l'adolescente que j'étais, des bras qui m'enlacent mais qui jamais ne m'enferment. Au contraire, ces mots sont pour moi des ailes, une respiration nécessaire et trop longtemps attendue, une vague qui me soulève et me porte loin, très loin. Alors comment parler des chansons qui ont accompagné mon éveil féministe, ma colère et mes combats sans mentionner Anne Sylvestre ? Impossible. Pour cette playlist spéciale 8 mars, je tenais donc à la mettre à nouveau à l'honneur dans Sortez les briquets en vous proposant de découvrir ou redécouvrir un titre issu de son 11e album sorti en 1975, Une sorcière comme les autres. Dans cette chanson, Anne justement nous chante toutes et nous réunit enfin. La sœur ou l'inconnue, la mère ou la putain, celle qui parle ou qui se tait, la moche ou la belle, derrière toutes ces figures qu'on a bien souvent voulu faire taire, Anne nous le rappelle, ce n'est que moi, c'est elle ou moi, une sorcière comme les autres. Pour nous chanter, nous les sorcières, ça méritait bien cette minute.

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3: Comme tout le monde, j'ai été une enfant. J'ai donc vécu et pris conscience assez tôt de la domination des adultes sur le groupe auquel j'appartenais. Comme tous les enfants, je crois, j'étais sensible aux injustices, je le suis toujours. L'enfance a été quelque chose d'heureux, d'un peu angoissant parfois. Ça a été aussi le lieu de la première violence sexuelle. S'en sont suivis d'autres, agressions, viols. C'était évidemment pas des inconnus cette fois. Des fois, c'est des amis, des professionnels de santé. Des fois, c'est une personne de ta famille. Et puis, un peu plus tard, la violence dite conjugale. Du contrôle coercitif, en fait, qui n'a de conjugal que ce que tu crois que c'est au tout début. Tu sais, quand ça se passe bien. C'était un an après MeToo. C'était aussi un an avant mon arrivée à Rennes et ma première manif au mois de novembre, celle dédiée à la lutte contre les VSS. Il y avait des pancartes avec des noms de femmes tuées par leur conjoint ou ex-conjoint, et j'étais contente d'être là, en train de marcher et pas sur la pancarte. Être féministe, je l'ai pas choisi. J'ai plutôt pas eu le choix, en fait. En 2003, Diams écrit « Ma souffrance », un morceau qu'on retrouve sur l'album « Brut de femme ». Elle raconte le mécanisme de l'emprise, la peur, la douleur, les traces que ça laisse. Elle donne à entendre ce que peu de personnes veulent entendre quand cela arrive, alors même que cela arrive souvent et que cela est vital d'être entendu, cru, soutenu, quand on a été nié aussi profondément et qu'on a failli disparaître. Alors ce morceau, c'est pour toutes celles qui l'ont vécu, qui le vivent et celles qui ne sont plus là.

0: Je comprends que je puisse plus donner du cœur.
1: Les artistes femmes et les artistes minorisés de genre qui m'inspirent dans leur positionnement et leur lutte sont nombreux et nombreuses. Et souvent, leurs propos et discours me touchent avant leur art, comme si elles étaient militantes avant d'être artistes. C'est tout à fait l'inverse pour la personne que je voulais entendre ce soir, Sinéad O'Connor, dont la voix et les sons me troublent depuis toute petite. Son engagement, que j'ai découvert par la suite, notamment pour la reconnaissance des abus sexuels sur mineurs dans l'Église catholique, m'a rendue encore plus curieuse de cette personne. Et un peu comme une réponse aux conséquences des violences faites sur les enfants, on écoute son titre « Drink Before War », que j'entends comme les stratégies mises en place et les conséquences de toutes ces violences non guéries.

Je suis née dans les années 80 et j'ai grandi avec des modèles très opposés concernant la place des femmes dans la société. D'un côté, les princesses de contes de fées, des héroïnes dont l'histoire s'achève dans l'amour, souvent après avoir attendu, souffert ou été transformées. Leur accomplissement passe par le regard d'un prince. De l'autre, des héroïnes beaucoup plus badass, indépendantes, combatives, qui sauvent le monde, comme Fantagaro, Xena la guerrière ou Buffy. C'était en quelque sorte l'ancien monde face au nouveau monde dans ma tête. L'ancien où les femmes sont fragiles et dépendantes, le nouveau où elles sont mises au même niveau que les hommes. J'avoue avoir naturellement suivi la voie du nouveau monde, d'autant plus que dans ma famille, on ne m'a jamais dit qu'une femme était plus faible ou inférieure à un homme. Quand j'ai voulu faire des études d'informatique, personne n'a remis mon choix en question. J'ai toujours été encouragée et j'ai toujours eu envie de me débrouiller seule, de ne dépendre de personne. Je trouvais étrange d'être l'une des rares filles dans ce cursus. Mais en même temps, je dois l'admettre, ça me plaisait aussi d'être entourée de tous ces garçons, mon petit harem. Mais il y avait quelque chose de presque flatteur dans cette singularité. Alors pendant longtemps, je ne me rendais pas vraiment compte de la disparité qui existait encore. Jusqu'au jour où j'ai pu me comparer à un homme dans mon métier, pour le même poste, pour la même ancienneté et pour les mêmes compétences. J'explique, hein, voilà, on a postulé avec mon collègue masculin pour un poste et pour, je veux dire, le même ancienneté, les mêmes compétences. Le salaire qu'on me proposait était 3 000 euros inférieur à celui qu'on proposait à mon collègue masculin. Alors officiellement, je n'ai pas été discriminée parce que je suis une femme. En tout cas, personne ne l'a dit comme ça. Mais je ne suis pas naïve. Pourquoi cet écart alors? Alors je crois que c'est ce jour-là où j'ai vraiment pris conscience d'une chose. Nous ne sommes pas encore dans ce fameux nouveau monde que je pensais acquis. Je pensais que les années 50 étaient loin derrière nous, que les combats essentiels avaient été gagnés, mais il reste du chemin, beaucoup de chemin. Je suis pourtant une femme blanche, française, hétérosexuelle. Je parle bien sûr ici de mon cas en France. Je n'ose même pas imaginer le combat quotidien de femmes noires, françaises ou issues de l'immigration, ou encore de femmes qui en plus aiment d'autres femmes. Si moi, avec tous mes privilèges, je constate encore ces écarts, alors nous sommes encore loin d'inégalités qui en réalité ne devraient même plus être un sujet de débat aujourd'hui. Si je devais résumer ce parcours en musique, je crois qu'il commencerait par l'enfance, par cette période où l'on absorbe sans toujours comprendre, où les modèles s'impriment en nous. Pour moi, cette époque porte un nom qui est bien sûr Mylène Farmer, une artiste qui jouait déjà avec l'identité, les codes, les genres et qui m'a appris sans que je m'en rende compte qu'on pouvait exister en dehors des cases. Et puis il y a l'âge adulte, le moment où l'égalité n'est plus une idée abstraite mais une réalité à mesurer, le jour où l'on comprend que malgré les années passées, il faut encore affirmer sa valeur. Parce que non, personne ne nous possède ni notre travail, ni notre compétence, ni notre place. You don't own me, comme le clame si bien Leslie Gore. Voici donc tout de suite, sans contrefaçon, de Mylène Farmer, suivie de l'américaine Leslie Gore et le titre You don't own me. Très bonne écoute sur Syllab.

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1: C'est en commençant à sortir en boîte que j'ai vraiment pris conscience, en tant qu'ado, de l'importance du genre dans notre société. En boîte, ta féminité, ton apparence, ta façon de danser deviennent soudainement une marchandise. Tu es sexualisé par des hommes, mais tu te sexualises aussi toi-même. Je voulais être désirée, être le plus haut possible dans cette hiérarchie invisible du marché sexuel. Mais on comprend rapidement qu'il faut être sexy, mais pas trop non plus. Il faut être ni coincé, ni pudique, mais aussi pas trop facile. Il faut rester désirable. Et celles qui sont trop bruyantes, trop décomplexées, trop libérées sont alors considérées comme des salopes, ou pire encore, des fautes. C'est probablement le pire insulte.

pour les femmes dans la langue allemande. Une sorte de vulve, mais usagée, on ne sait pas trop c'est quoi l'équivalent en français en fait. Mais le duo de rap Sixten rompt avec cette perspective dans sa chanson « Fotzen im Club »,« Salope dans le club » ou « Connasse dans le club », je sais pas. Elles s'approprient le mot et disent « On s'en fout, on fait la fête à fond, on n'essaye pas de rester désirable pour le regard masculin, mais on s'amuse autant que possible. » Parce qu'en vérité, de toute façon, pour le patriarcat, nous sommes tous des Fotzen. Et sur le chemin de retour, le patriarcat frappe à nouveau. Car les personnes minorisées de genre se demandent davantage si elles rentreront saines et sauves. Chella chante « Si j'étais un homme, je t'appellerais salope, me tournerais-tu le dos? Je te harcèle avec 10 potes juste pour avoir ton numéro. » Alors battons-nous aujourd'hui pour un monde dans lequel nous, les Fotzen, pouvons danser et rentrer tranquille chez nous.

Se politiser et devenir féministe, ça vient aussi avec une observation et une question. Pourquoi les femmes ne s'assoient jamais ? Je rêve de la fin du travail, entendez ici le travail salarié bien sûr, mais aussi le travail dit domestique, émotionnel, sexuel. C'est quand même fou ce qu'on bosse, hein. Avec une boîte à rythme et un micro, la Québécoise Laura Krieg offre cette pensée comme une incantation. Tout de suite, on écoute Fin du travail, vie magique.

0: Pour soigner la racine de nos mots et soigner les premières victimes de la domination patriarcale, la suite de la lutte, c'est la défense des droits des enfants. Et Eza Yasuke fait partie de celle-là. Enfant, elle est confiée à l'aide sociale à l'enfance et s'ensuit un parcours difficile qu'elle évoque souvent dans ses textes. Texte salvateur pour elle, bien qu'insuffisant pour atteindre sa guérison. Parce qu'après la violence des adultes, celle des institutions, elle a récemment partagé les insuffisances judiciaires dont elle est victime aujourd'hui. Et cela nous rappelle que la justice et la reconnaissance sont essentielles aux soins et à la guérison. Tout de suite, on l'écoute avec son titre « Turn up sur mes bobos ».
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1: C'était une émission spéciale mois de mars, mois de lutte pour les droits des femmes et des personnes minorisées de genre. On espère que ça vous a plu et que ça vous a échauffé pour tout donner le 8 mars prochain. À Rennes, on se retrouve pour la grève générale féministe qui démarre dès 11h au MAI François Mitterrand avec une zone d'occupation féministe. C'est organisé par l'Interorga féministe de Rennes. Il y aura un pique-nique, le patriarcat bien sûr, des prises de parole, des ateliers, un espace consacré à la jeunesse et tout ça, eh bien, ça sera avant de se mettre en route pour la manif. Manif qui démarre à 15h et qui va faire beaucoup de bruit, on l'espère, dans les rues de Rennes. Quant à nous, on se retrouve la semaine prochaine avec la playlist de Léa, c'est-à-dire ma playlist en fait. Je vous prépare ça comme il se doit et d'ici là, eh bien, on vous souhaite de la joie dans la grisaille. À très vite, bisous.

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